0: sur des PLUI et permettre à des collectivités qui ont pas appliqué la loi de pouvoir la détourner. Mais en plus de tout ça, on nous avait dit, bah, vous inquiétez pas, c'est une petite modification, on va pas faire de débat. Et heureusement, on a des militants locaux qui nous ont appelés, qui nous disent, non, c'est pas une petite modification, c'est une autoroute de 16 km qui détruit 18 exploitations agricoles, qui détruit des... On est exactement sur le même projet, hein, des zones humides, etc. Alors c'est plus petit, c'est 16 km, mais c'est exactement la même chose. Oui, je vois qu'il y a du soutien à la grève de la faim, et effectivement, je resalue l'action de Thomas Braille, mais je veux quand même finir là-dessus. C'est-à-dire que, en fait, ces projets-là et ce débat-là, on l'a eu. Et on leur a dit, mais comment vous pouvez voter un projet comme ça aujourd'hui avec les données qu'on connaît. Eh bien, ça a été voté. Il y a eu un seul article, c'est Mediapart qui a couvert. Et on en a parlé, moi j'en ai parlé à tous les journalistes. Hein. On en a parlé au Point Presse, on a parlé aux Quatre Colonnes, etc. C'est un sujet, si on n'a pas l'écureuil, il ne monte pas. Et comme. Voilà.
1: Pardon.
2: Ça veut dire qu'il faut
1: Pardon.
2: Des activistes pour faire monter
3: oui.
2: une.
3: Oui, ça y est. Juste, pardon, excusez-moi,
2: bah,
3: mais.
2: C'est médiatique sinon.
3: Il manque une signature, celle de Carole Delga, c'est ça?
0: Alors, comme je dois partir, et je m'en excuse, mais effectivement, j'ai un train en 29 et que je ne suis pas sûre de reprendre la parole, je vais dire deux choses. Un, ce n'est pas étonnant. Et deux, quand je vois moi, les annonces sorties de Carole Delga, on est à côté de la plaque. Non seulement il n'y a pas de remise en cause, de suspension du projet, mais en plus, on me dit qu'il faudrait aller plus vite, il va falloir changer la loi ou faire encore plus vite ces projets. Non, en fait, on arrête les projets, première chose. Deuxième chose, quand même, parce que quelque chose qui m'a marqué sur la question de la dépolitisation du traitement de la question environnementale, je suis absolument d'accord. C'est-à-dire qu'on est passé de la traitement, on a dit des effets, et moi je trouve que le lien vers la cause, en tout cas vers les données scientifiques, se fait de plus en plus. Par contre, s'il y a quelque chose qui ne se fait pas encore et qu'on doit nous continuer à se battre, c'est la question de la responsabilité. En fait, on n'est pas tous responsables de la même manière et qu'à un moment, si on veut pouvoir agir, il faut pointer du doigt qui est responsable. Et on a un sujet, ça commence à monter, les grosses majors du fossile. Les grosses majors du fossile, elles sont responsables, un, parce qu'elles nous polluent, très majorité, enfin, de manière énorme, c'est-à-dire qu'elles continuent à faire des projets qui sont climaticides. Deux, elles sont responsables parce que quand on parlait de cette objectivité ou quand on parlait du climat, il fallait avoir quelqu'un, un militant du climat, et de l'autre, un scientifique qui allait dire que ce n'était pas si grave. Ces scientifiques, ils étaient payés par des lobbies. Des majors de l'industrie. Ils ont des documents scientifiques depuis les années 60 qui leur expliquent les impacts de leurs activités. C'est ça la réalité. Donc quand on nous explique qu'il leur faut du temps pour se retourner, c'est pas vrai. Ça fait plus de 50 ans qu'elles savent qu'aujourd'hui elles vont nous polluer. Et si on reprend les données dans les années 60, c'est mot pour mot ce qui est en train de se passer. C'est-à-dire qu'on va aujourd'hui, ils décrivent le fait qu'on va aujourd'hui se questionner sur notre capacité à vivre sur Terre et ils ont continué. Donc à un moment, il faut dire voilà les conséquences, voilà les causes scientifiques et voilà les responsables, les majors de l'industrie, les l'agro-industrie, c'est un fait. Et la dernière chose, et comme ça je laisserai la parole, c'est il faut montrer les responsabilités, c'est politique. En fait, il n'y a pas de l'écologie partout, parce qu'en fait, il faut de la volonté pour s'attaquer aux responsabilités. Et la chose, c'est effectivement les solutions. Maintenant, le climato-scepticisme, c'est plus ça n'existe pas, c'est vous inquiétez pas. Soit c'est vous inquiétez pas, on émet très peu, donc vous allez pouvoir continuer, soit ne vous inquiétez pas, on a la solution. Et c'est pour ça qu'effectivement, il faut aller questionner les solutions. On voit bien maintenant, par exemple, l'avion, c'est on va avoir du e-carburant. Le e-carburant, c'est génial, c'est de l'hydrogène, on fait du capture carbone, et en fait, ça donne un e-carburant qui est très peu émetteur de CO2. Bah, il faut savoir que ce e-carburant, si on veut faire voler l'ensemble de la flotte française, font entre 10 à 15 EPR. Donc en fait, il faut aller chercher l'ensemble de ces solutions miracles, généralement, enfin, en fait, c'est un peu quand c'est trop beau pour être vrai, généralement, bah, ça ne l'est pas. Et ça, on a besoin d'aller décrypter vraiment la responsabilité et ces fausses solutions. Et de nouveau, m'excuse de devoir partir plus tôt, mais voilà, j'aurai un train. Mais...
3: Mais vous avez encore 20 minutes.
2: Voilà,
3: 20 minutes,
2: on a encore,
3: c'est réel.
2: On a encore un peu de temps.
4: Cyrielle Châtelain, présidente du groupe Europe Écologie Les Verts à l'Assemblée nationale. Une intervention enregistrée en octobre 2023 à l'occasion du débat public Urgence climatique, urgence médiatique, organisé par le SNJ, le syndicat national des journalistes, lors de son 105e congrès national. On retrouve maintenant l'intervention de Anne-Sophie Novel, journaliste spécialisée dans les alternatives écologiques et les médias, mais aussi à l'initiative de la création de la charte pour un journalisme à la hauteur de l'urgence écologique.

0: Anne-Sophie Nevel, juste, on va terminer le débat et après on passera aux questions, comme ça tout le monde aura le temps de s'exprimer. Anne-Sophie Nevel, vous avez entendu les limites de l'exercice de la profession pour traiter deux sujets comme la 69, encore une fois, qu'on soit pour ou qu'on soit contre. Là, on atteint parfois, en tant que professionnel de l'information, des moments où on est entravé dans notre métier. Et pour le coup, une charte ne suffit pas. Si on ouvre le champ des possibles et le futur et avoir une petite lueur d'espoir, comment on fait en tant que journaliste pour améliorer ce traitement dans ce domaine?
1: Oui, moi, j'ai participé à la création de la charte, mais évidemment que la charte ne suffit pas. En revanche, son contenu dit beaucoup de choses, et notamment un point important qui est celui du droit à se former tout au long de sa carrière. Alors, quand je vous disais que je fais beaucoup de formations, c'est de cette année, je crois que j'aurais formé 300 journalistes en presse locale comme nationale. Et on est 9-10 à faire ça aujourd'hui.
0: Ça veut dire qu'il y avait des gros besoins.
1: Et les écoles ont changé. Les 14 écoles reconnues par la profession ont signé la charte. C'est en train d'infuser. En effet, c'est trop tard, c'est documenté depuis très longtemps. Dans tout ce qui a été dit, il y a beaucoup de choses, je vais essayer d'être synthétique, mais le premier réflexe, c'est comment est-ce qu'on a en tête des ordres de grandeur ? Comment ne pas se faire avoir face à un interlocuteur qui vous lâche des chiffres, qui vous enfume? Parce que là, on parle de sujets d'actualité, mais il y a 10-15 ans, on parlait des agrocarburants, il y avait des discours qui sont très travaillés par des agences de RP, de communication, qui savent très bien les éléments de langage qu'ils veulent faire valoir, et qui ont des tactiques assez simples pour vous mettre dans un débat tout de suite tourné sur la solution technique, et qui en oublient, en fait, de remettre en cause ce qui, philosophiquement, anthropologiquement, fait sens ou non. L'histoire de la 69, nous, on l'a connu, enfin, je suis du côté de Bordeaux, la 62, tous les politiques locaux le voulaient, c'est pareil. Et c'est la même histoire qui se reproduit en permanence. Et en effet, la société est en train de se tendre. Sylvain, c'était pareil avant les bassines, etc. Donc ça, c'est important que les journalistes soient acculturés à tout ça. Et c'est pour ça que moi, maintenant, après la charte, pas tout ça, je suis en train de réfléchir à des outils. On est plusieurs en train de se dire qu'il faut absolument qu'on puisse faire une grille de lecture qui soit utile à toutes et à tous. Derrière ça, il faut aussi former au discours de l'inaction climatique. Ils sont documentés. Il y a les sciences dures qui nous disent plein de choses, mais les sciences sociales aussi racontent. Vous tapez sur Internet, vous allez tomber sur ces discours qui ont été identifiés par l'université de Cambridge. Et en France en ce moment, l'injustice sociale dont on parlait est très utilisée par exemple par le Rassemblement national pour dire attention, si on agit ça va être inégalitaire. Il y a tout un article dans Le Monde qui le disait encore hier. Wauquiez joue là-dessus, il joue là-dessus depuis très longtemps, donc forcément il ne faut pas le faire. Mais ce n'est pas pour autant qu'ils vont aller pointer du doigt les plus riches qui polluent le plus. Et ça, c'est un vrai danger à mes yeux. Wauquiez, il s'inscrit vraiment là-dessus parce que l'anti-écologisme devient une ligne de conduite. Mais c'est vraiment la fracture qui est en train de se dessiner et ça va être de plus en plus violent. Et ces discours-là, il faut acculturer le public aussi pour qu'il arrive à les identifier. Le technosolutionnisme en fait partie. Ils sont tous identifiés, c'est très important de les avoir en tête. La dernière chose, c'est que les témoignages sur ce qui s'est passé dans les rédactions, j'ai eu les mêmes, j'ai formé ces 15 derniers jours la Nouvelle République du Centre-Ouest. On m'a donné des courriers reçus, je les ai demandés pour les avoir, de personnes qui ont contesté le traitement qui était fait, qui menaçait de se désabonner. Et c'est très compliqué quand on est en local de faire contre des annonceurs, contre des réseaux qui ont des financements, qui vont acheter des suppléments. On va faire du republi reportage et donc ça rend compliqué aussi cette pratique journalistique. Il faut faire avec, parfois on n'a pas le choix. La presse indépendante, heureusement qu'elle est là pour faire passer des choses. Mais voilà. Ce sur quoi je suis contente de voir apparaître aussi des initiatives, c'est les citoyens. Jusqu'à maintenant, notre métier, c'était les journalistes, ils font mal leur travail, je ne les lis plus, je rejette en bloc. Le phénomène Don't Look Up, je ne sais pas si vous avez vu ce film là sur Netflix, est sorti en décembre 2021, en même temps que le premier rapport du sixième rapport du GIEC, le premier résumé. Première partie du sixième rapport du GIEC. Et certains citoyens se sont dit, mais bon sang, cette allégorie, elle marche tellement par rapport à ce qui se passe, cette comète, c'est ce qui est en train de nous arriver sur la tête avec le climat. Et du coup, chose inédite, des collectifs de citoyens se sont motivés pour dire, on va suivre les médias et les journalistes et on va pointer du doigt leurs défaillances aussi pour les encourager à mieux faire. Et donc, Quota Climat, et plus de climat dans les médias font une veille quotidienne, bénévole, des JT ou de la presse. Ça déplaît à beaucoup de confrères et de consoeurs, à raison, c'est jamais agréable. Et puis parfois, on n'est pas responsable de la couverture qui en ressort. Il y a des unes, moi j'ai plein de témoignages aussi, les journalistes, les unes sont changées au dernier moment. Donc structurellement, il y a des choses qui posent problème. Mais ces deux collectifs permettent aussi de stimuler. Et donc pour moi, c'est une aide quand on est journaliste et qu'on essaye de pousser ça. La charte est une aide. Il y a d'autres rédactions qui n'ont pas signé la charte, mais en fait, ce n'était pas le plus important, c'était qu'il y ait un débat autour de ça. Et qui ont annoncé des choses. Parfois, ce n'est pas vraiment respecté aussi, donc on peut en parler, on pourrait faire tout un débrief sur ces questions. Mais en tout cas, ça participe de cette prise de conscience. Et pour information, il y a deux propositions de loi transpartisanes en ce moment à l'Assemblée nationale qui ont été déposées. La première, suite à ce qui s'est passé cet été avec le JDD, pour voilà, s'assurer que les droits d'agrément et les financements donnés à la presse ne puissent pas avoir d'impact, notamment lorsqu'un grand actionnaire rachète une rédaction. Et la deuxième, c'était via l'impulsion de Quota Climat, pour justement... voilà, alors, j'ai une proposition qui, moi, me pose problème à titre personnel, de dire qu'il faudrait qu'il y ait 20% de couverture médiatique dédiée à ces sujets, ce que je trouve très difficile. J'aurais dit que ça ne passera jamais. C'est pas possible, mais en revanche, c'est une espèce de, voilà, de pied dans la porte pour débattre de cette question et dire qu'il est important aujourd'hui de faire évoluer les choses. Alors, on a des contrats climat poussés par l'ARCOM, déjà, il y a des dispositifs qui existent, mais j'attends beaucoup de ces débats-là. Je ne sais pas si ça va déboucher sur quelque chose, mais sans ces citoyens, sans cette mobilisation, on n'aurait jamais eu cette possibilité d'avoir, en tout cas, des éléments de débat public et de rapport de force. Donc, pour moi, voilà, c'est trop tard, ça a été dit. Ça commence à avancer parce que l'urgence nous y amène, mais ces manifestations d'activistes jusqu'au boutistes, parce qu'ils n'ont pas le choix, nous, en tant que journalistes, on doit voilà, avoir du discernement. Et ce qui se passe sur la loi ZAN, en fait, c'est documenté depuis très longtemps, mais il faut aller en profondeur. Ça demande du temps hein, d'aller se coltiner ces documents. Voilà, avant l'été, c'était le Sénat. Les maires ruraux qui sont allés, voilà, il y a quelques articles qui sont sortis, mais pas des masses. Et puis, elle est, voilà. Et quand on parle des soulèvements de la terre, ça touche quelque chose de profond en France. Et là-dessus, je terminerai, c'est on touche au sol, on touche au rapport au monde, on touche à la France moche. Tout est lié, en fait. Il y a plein d'interdépendances et tout doit être lu à l'aune de ce questionnement-là. Et juste dire on va construire et compenser, ça ne marche pas. Il n'y a même pas de police de l'environnement. L'État n'a pas les moyens d'aller vérifier la compensation que les grands groupes vont mettre en avant pour dire, voilà, on va abattre 5 arbres, on va en replanter 20. Ces propos-là, on n'aura jamais les moyens de le vérifier. Et donc, c'est pour ça aussi qu'il faut comprendre que ces luttes-là, elles sont très révélatrices de choix de société fondamentaux. Et c'est là que nous, on doit mieux faire en tant que journalistes pour... voilà. Et je pense que beaucoup d'efforts ont été faits depuis 2-3 ans, mais qu'on peut aller encore beaucoup plus loin.
2: Après l'intervention de la journaliste Anne-Sophie Novel, nous retrouvons maintenant des représentants du collectif La Voix est libre, collectif en opposition au projet de l'autoroute A69 entre Castres et Toulouse.
3: La voie est libre, moi je vous ai découvert comme ça, comme j'ai dit. Et donc, ce que je sais aussi, c'est qu'il y a un combat juridique. Ça c'est intéressant d'un point de vue journalistique de savoir où vous en êtes, parce que c'est vrai, on avait l'impression que c'était plié, que ça y est, c'est fait, tout le monde est d'accord, etc. Mais on voit bien que ce n'est pas vrai. Là, on voit bien qu'on est dans un retournement. Bon, alors on a salué l'écureuil. Est-ce que vous pouvez nous dire quand même deux mots sur les recours maintenant, là, qu'on sache où on en est?
0: Est-ce que vous pouvez nous dire aussi, s'il vous plaît, comment vous avez vécu le traitement médiatique de vos actions ?
4: Bonsoir à tous. Je suis Sardouk Selik.
0: Mettez bien le micro devant la bouche. Voilà.
4: Ok. Je suis Sardouk Selik, origine kurde et turque. Activiste et journaliste pour A69. Aujourd'hui, grève de la femme, 23 jours. Mon texte, problème, je suis pas bien français. et avec les amis pour texte. Voilà.
3: Et ils vont continuer, allez-y. Oui, oui.
5: Bonjour, chers consoeurs et chers confrères. Si vous vous souvenez, l'année dernière, en Patagonie, alors que je suivais la lutte sociale ethno-écologique du peuple mapuche, j'ai été attaquée et blessée par une milice au service des pilleurs de terre, d'eau et de forêt. Sadiq Selik, qui est journaliste, mais au cœur de la lutte. Il a été au cœur de la lutte en Patagonie. Il est au cœur de la lutte sur les terres du Tarn. C'est un arboriste grimpeur aujourd'hui. Il est en grève de la faim depuis plusieurs jours. Et je trouve extraordinaire cette solidarité, parce que dites-vous aussi que nous avons 4 grévistes de la faim qui sont au Burkina Faso, outre les grévistes français. Ce sont des jeunes qui m'ont fait savoir, en tout cas, que s'ils étaient solidaires avec nous, c'est parce qu'ils savent que les pays riches sont en train de détruire le climat chez eux et que ce sont les premiers concernés. Je vous remercie, en tout cas, de nous avoir écoutés. J'ai un peu d'émotion, excusez-moi.
3: C'est bien. Et vous êtes qui, madame ?
5: Alors, moi, je m'appelle Isabelle Garsalade et j'appartiens au mouvement, enfin, si vous voulez, de LVELL. J'habite sur le tracé de cette autoroute. Voilà. Et je suis quasiment directement impactée.
3: Voilà, bien sûr. Et j'ai posé une question sur les recours. Il y a toujours des recours.
6: Oui, je suis Bernard de La Voix est libre. D'abord, je voudrais remercier qu'on puisse prendre la parole ici. Je sais qu'il y aura un autre temps, donc on ne va pas rentrer
0: vendredi.
6: Vendredi. Donc, je ne vais pas rentrer dans les détails. Je vais répondre à votre question. Avant, je voudrais juste dire que, du point de vue médiatique, justement, sur le sujet de cette conférence, c'est qu'il a fallu que des gens se mettent en grève de la faim pendant des jours et des jours. Et aujourd'hui, Thomas Braille est à son 32e jour de grève de la faim. C'est-à-dire dans des phases, ces militants, ils sont 14, 15, dans des phases très critiques. Et il a fallu qu'ils mettent leur santé en danger pour percer justement le mur médiatique, le mur de silence médiatique. En particulier dans le Tarn, et je suis très heureux que tout à l'heure des journalistes du Tarn aient pu dire ce que c'est que de militer et d'essayer de faire savoir dans un département comme le Tarn ce qui s'y passe. Sur les recours juridiques, aujourd'hui, contrairement à ce que disent les autorités et le ministre en particulier, le recours juridique fondamental, c'est-à-dire celui qui est sur le fond, c'est-à-dire celui en annulation de l'autorisation environnementale, n'est pas jugé encore. Il va demander beaucoup de temps pour être jugé. C'est comme ça que ça se passe. Et ce n'est pas un recours suspensif. C'est-à-dire qu'on risque de se retrouver dans la situation qui a déjà été le cas, sur le grand contournement de Strasbourg. Je pense sur un sujet qui est très proche de nous, dans le Tarn-et-Garonne, où un barrage a été construit en totale illégalité. Tous les arrêtés ont été annulés, mais le barrage est là, il est construit. Et ce qui risque de se passer, justement, c'est que cette autoroute soit construite et qu'on se retrouve dans un an et demi avec un jugement qui annule en fait les autorisations qui permettaient la construction de cette autoroute. Donc l'urgence médiatique aujourd'hui, c'est justement de faire savoir cette situation qui est absolument anormale, et la demande des collectifs qui est simplement de dire: suspendons les travaux le temps que la justice se prononce. Parce qu'on nous resserre sans arrêt l'état de droit. L'état de droit, c'est que la justice puisse se prononcer.
2: Voilà pour l'intervention du collectif La Voix est libre en octobre 2023 lors du 105e congrès du SNJ, le syndicat national des journalistes. On retrouve maintenant l'intervention de Cyrielle Châtelain, présidente du groupe Europe Écologie Les Verts. Enregistrement réalisé par Radio Albigès à l'occasion du débat public Urgence climatique, urgence médiatique organisé par le SNJ, le syndicat national des journalistes.
3: On est devant une grande, un mouvement très diffus. Tout le monde récupère l'écologie. Je vois Hubert Védrine avec Yann Verling et Valérie Pécresse qui fondent un mouvement. Je vois le RN avec un nouveau terme, l'agrarisme et le technosolutionnisme, l'intelligence artificielle au secours. Donc je voulais vous poser cette question. Comment vous comptez aborder cette normalement, vous devriez être porté. Donc, je ne suis pas sûr que vous ferez 16%, mais comment vous allez aborder cette saison ?
7: Là, en vrai, à l'inverse, nous sommes dans une période très difficile où c'est la question notamment de l'immigration qui domine et qui domine le débat médiatique, qui est extrêmement utilisé au détriment de la vie de nombreuses personnes. Mais oui, chacun se veut se revendique de l'écologie. La bonne manière de sortir des gens écologistes, c'est est-ce qu'ils sont prêts à aller combattre les responsables de les situations dans laquelle on est. Le Rassemblement national ne l'est absolument pas. Et il reprend l'ensemble des éléments climato-sceptiques qui ont été dits, c'est-à-dire diminuer notre part de responsabilité en relativisant les émissions, et la deuxième chose, en nous faisant croire qu'il y a des solutions miracles. Donc en fait, ils ont compris qu'il y avait un enjeu sur la question environnementale, et plutôt que de continuer à nier, comme le font tous leurs partenaires européens, l'AFD est le premier défenseur du charbon, ils nient le réchauffement climatique, donc leurs partenaires allemands sont climato-sceptiques, les Français le sont tout autant, ils ont juste une autre stratégie. Et moi, je pense que ce qui va nous porter, c'est notre tête de liste, Marie Toussaint, qui incarne exactement ce qui a été dit au début, c'est-à-dire que c'est elle qui a fait l'affaire du siècle. C'est une militante écologiste depuis 20 ans maintenant, et c'est aussi une bénévole d'ATD Quart-Monde. Enfin, elle est l'incarnation de cette conjugaison entre l'écologie et les questions sociales, et je pense qu'elle sera une excellente tête de liste, et j'espère qu'elle saura porter les questions du climat, enfin je sais qu'elle saura porter la question environnementale, la question européenne, et aussi dans une... parce qu'on est dans un débat à gauche, de manière extrêmement respectueuse avec l'ensemble de nos partenaires, parce qu'on doit tous porter notre voix, mais nous permettre ensuite de continuer à consolider le sillon de l'union de la gauche et des écologistes au niveau national.
0: Merci beaucoup, Cyrielle Châtelain. On vous libère.
3: Merci.
2: Toujours branché sur Radio Albigès, on retrouve maintenant les interventions du public.
6: Oui, je voulais un petit peu prolonger les témoignages d'Olivier et de Thierry. Et puis aussi faire aussi prolonger un petit peu votre interview qui a paru dans notre excellent numéro spécial congrès. Vous êtes interviewé. Et bon, deux choses juste. À un moment, d'ailleurs c'est mis en exergue, vous dites que la presse locale n'a pas les moyens de se battre contre les lobbies et tout ça. Je pense que les choses sont beaucoup plus complexes et nuancées que ça. Il y a des journaux locaux qui sont totalement indépendants, qui sont en coopérative, qui sont dans des médias alternatifs indépendants, qui font très très bien le boulot, et à contrario, des médias nationaux, je ne citerai aucun groupe, où c'est le vrai, où tout est bâillonné. Monsieur Bolloré, merci pour votre contribution à la cause écologique. Donc, les choses sont plus nuancées, et je crois que pour le moment, il y a encore un angle mort. Et là, je vais revenir sur les témoignages de Thierry et d'Olivier. L'angle mort, c'est que on ne demanderait que ça, de couvrir avec indépendance et honnêteté, en toute déontologie, ces questions-là, bien évidemment. Sauf que quelque chose nous en empêche. Ce qui nous en empêche, c'est le manque d'indépendance. Et là, j'en reviens sur la mère de nos batailles. Je pense que là, je suis signataire de votre charte. Je pense que là, il y a un bout de chemin à faire, vous vers nous, et nous, on l'a déjà fait vers vous, puisqu'on a signé aussi collectivement cette charte. C'est que le combat, il est aussi dans les entreprises, il est aussi au niveau législatif, à savoir que tant que l'étau ne sera pas desserré sur une rédaction, tant qu'elles n'auront pas un statut juridique leur assurant une vraie indépendance vis-à-vis des actionnaires et des directions, tant que les aides publiques ne seront pas indexées sur le respect, par exemple, de notre charte de déontologie et pourquoi pas de cette charte sur l'urgence climatique, tant que voilà, il n'y aura pas des choses comme ça très très très concrètes, qui ne coûteraient pas un sou, qui permettraient de desserrer la pression qui s'exerce sur nous, on serait bien plus heureux de faire notre boulot parce qu'on pourrait le faire avec du sens. Et je pense que là, c'est un combat qu'on doit mener de pair. Voilà.
1: Je crois que la charte le fait figurer dans le point, je ne sais plus lequel c'est, mais dans un des trois derniers, d'assurer cette indépendance et de toujours questionner la source des financements. Voilà, c'est quelque chose qu'on voulait faire apparaître. On en a beaucoup débattu parce qu'on savait que ça n'allait pas être évident pour tout le monde, mais on a beaucoup de témoignages de fait, que ce soit sur France Inter, Mathieu Vidard qui nous dit en amont, en aval de l'émission, il y a des annonceurs qui nous dérangent, mais maintenant on n'a même plus besoin de le dire parce que les gens appellent pour dire que c'est plus possible, mais ça se passe à tout niveau. Donc en effet, cette indépendance pour nous, elle est cruciale. Moi, c'était les principales conclusions que j'avais, mais c'est difficile parce que au-delà de ça, il y a un public qui aujourd'hui ne veut plus payer pour l'information. En fait, les journaux sont en train de se casser la figure en pièces et en papier. Sur le numérique, en France, il n'y a que 11% des gens qui lisent la presse numérique, qui s'abonnent. Donc cette réalité économique, elle nous rappelle aussi à quelque chose de compliqué. Moi, il y a un petit signal faible que je sens là, c'est que comme la progression du traitement médiatique de ces enjeux et que l'urgence commence à arriver, il y a plein de gens qui disent aussi « je ne veux pas lire » ou « je ne veux pas écouter » parce que ça va me faire trop peur. Donc plus on en parle, moins on a envie d'écouter. Enfin, c'est très compliqué. Quel type même de journalisme et de narration et de récit utiliser pour prendre les sujets, aller en profondeur alors qu'on est pressé pour aller vite en presse quotidienne, c'est quasiment impossible en fait de le faire. Ou alors il faut vraiment que on décide. Moi, dans les formation que j'ai fait dans les quotidiens locaux, je leur ai dit, mais permettez à vos journalistes de prendre au moins un mois sur un sujet de son choix pour aller en profondeur. Et faites tourner. Oui, c'est long, mais énorme. Ça serait ambitieux. Et je suis sûre, je leur dis, testez. N'annoncez pas que vous faites un déclic ou une charte, on n'en a rien à faire. Faites-le, prototypez, allez-y, donnez ce temps-là, allez voir les gens, écoutez, relatez, donnez les chiffres, ouvrez des débats, faites des rencontres. Moi, je crois en ça, mais est-ce qu'on a les moyens de le faire ? Et donc, tous les journalistes que je forme, je leur dis, organisez-vous, faites un groupe un peu proactif qui pourrait essayer de faire valoir ça. Donc, c'est pas facile, hein, mais je dis ça en plus en étant pigiste, je ne travaille pas dans une rédaction, mais je pense qu'aujourd'hui, il y a des brèches, et je rencontre plein de personnes très volontaires qui veulent se former, qui n'ont jamais eu l'opportunité, qui ont des enfants, des petits-enfants. Enfin, je veux dire, ça nous touche tous, le schéma que Yamina a remis. Moi, je le mets dans mes formations, je leur explique. Et c'est dur, en fait. Il y a des témoignages très forts qui m'arrivent et je le sais. Mais voilà, il ne faut pas lâcher maintenant. Mais ça va nous pousser à faire encore mieux notre travail si on se donne vraiment les moyens de le faire. Et la presse indépendante, oui, elle existe, elle est là, elle est vitale, mais elle est menacée. C'est aussi, c'est pas facile. Donc et je pense que la presse indépendante a un rôle à jouer. Les autres médias ont un autre type d'audience et ont aussi un rôle à jouer. Il faut jouer sur tous les tableaux, quoi.
0: Merci beaucoup. Alors, il y a une question là-bas. Oui, présentez-vous si vous le souhaitez au micro.
8: Je m'appelle Evelyne Goldman.
0: Pardonne-moi. Juste, il est 20h30. On prend encore quelques questions rapides et après on rend l'antenne.
8: Voilà, je suis Evelyne Goldman, ex-journaliste à France 2, au service société, je suis à la retraite. Et ma question porte sur la formation des journalistes. Est-ce que vous ne croyez pas que les journalistes manquent peut-être de formation scientifique pour être au niveau des débats qu'il faut avoir à l'heure actuelle? J'ai une fille qui est prof de physique chimie qui me dit que dans les classes, et le public aussi, dans les classes, le niveau est extrêmement bas actuellement. Est-ce qu'il n'y a pas vous qui formez les journalistes? Est-ce que vous ne sentez pas ce problème qui freine la possibilité de se battre avec des armes correctes, quoi?
1: Les écoles commencent à réaliser qu'il faut former les étudiants à avoir les rudiments de la lecture d'articles scientifiques, quels qu'ils soient, hein, sciences sociales comme sciences plus fondamentales, scientifiques, dur. C'est une fois qu'on a cette grille de lecture, ça ne suffit pas. Et c'est ce que je dis dans mes formations aussi, c'est pas quand je viens 2-3 jours, je vous donne des clés, des portes d'entrée. Vous devez absolument lire beaucoup, écouter des podcasts, regarder des documentaires, suivre la littérature scientifique. Donc c'est crucial aujourd'hui d'avoir cette... c'est même pas une appétence, mais pour moi c'est... je parlais de réflexe tout à l'heure, à dire les ordres de grandeur... c'est aussi des données scientifiques et elles s'actualisent au fur et à mesure. Le GIEC, quand il sort un nouveau rapport, ou même la sémantique, on doit travailler les mots que nous utilisons. Il y a des termes qui émergent tous les jours qu'on n'a pas forcément compris. Il y a des choses qu'on utilise de manière machinale qui, en fait, voilà. Donc tout ça doit se questionner. Et les images aussi. Enfin, tout est à reconstruire, à déconstruire, à reconstruire. Mais les images qu'on utilise pendant longtemps étaient complètement inadaptées. Donc on pouvait avoir un papier même qui parlait de canicule et de climat, illustré par, voilà, c'était un peu le débat de l'été 2022, mais par des personnes ayant encore un bon moment en bord de mer. Et Sud-Ouest, là, ils l'ont encore fait. J'aurais dit, il faut qu'on déjeune ensemble, on va reparler de tout ça, parce que Nouvelle République du Centre-Ouest, c'est là, en ce moment, c'est chaque jour ou tous les trois jours, un article sur les records battus par la météo, et sans toujours la même référence. Et c'est vrai qu'il y a des rédacteurs en chef qui disent, mais on ne va pas remettre à chaque fois que c'est lié au climat. Je dis, ben, c'est important de trouver des éléments pour recontextualiser en permanence et accompagner. Et parler, enfin, ouvrez la fabrique informationnelle. Moi, je pense que ça nous bouleverse aussi en tant que personnes. On est des êtres humains et humaines. Et si aujourd'hui, une rédaction dit, bon, ben voilà, nous, on ne sait pas trop, ça fait même débat. Je crois que c'est important de dire, bah, dans ce contexte-là, on essaye de faire évoluer notre couverture. Ça doit vous interpeller aussi. Ce dialogue-là, il me paraît fertile et important, parce que dans la presse locale notamment, c'est un rôle de médiateur entre ce qu'on entend au niveau national, international, avec des ordres de grandeur et surtout des échelles d'action qui sont plus de l'ordre de l'État ou des institutions internationales, mais en local, politiquement, il y a plein de choses à interroger. Et là, la presse locale a un rôle à jouer. Mais la proximité, parfois, rend ça très compliqué. Et c'est pas parce qu'on est local qu'on est proche des gens. Hein. Donc, faut vraiment la proximité, ce travail à ce niveau-là, en nouant une autre attitude, mais on a aussi des menaces. Les chasseurs vont dire, vous parlez trop mal de la chasse. Les agriculteurs vont dire, vous avez parlé trop de ça. Enfin, sur quel pied on danse et comment on fait avec ça? Parce que Inès Leroux l'a assez documenté sur les algues vertes. On déboulonne les pneus assez aisément. Hein, donc, et les omertales sont un peu lourdes. Nous, dans le Sud-Ouest, on est pesticides. Pareil. Enfin, bref, je m'arrête là. Je parle trop.
0: Yamina Seb, vous pouvez aussi réagir. Alors, il y a encore plusieurs personnes qui veulent poser des questions. Il faut vraiment qu'on arrive à clore le débat. Donc des questions par là, très très rapide, réponse très très rapide. Oui. Yamina Saeb, vous pouvez aussi réagir de manière très rapide, s'il vous plaît.
9: Alors bonsoir, Benoît Roux, je suis journaliste à France 3 à Toulouse. Alors je suis désolé, c'est pas une question, mais on est quand même à un congrès de journalistes et je voulais rétablir une certaine vérité, en tout cas je vais le dire comme ça. Premièrement, l'autoroute A69, puisqu'on est aux premières loges, en plus moi j'ai habité longtemps dans le Tarn, c'est un vieux serpent de mer, on en parle depuis 30 ans. Donc Madame Châtelain est partie, mais quand on attribue à Thomas Braille, pour lequel j'ai beaucoup de respect, parce que se battre jusqu'à mettre en danger sa vie pour une cause, c'est pas rien, mais la médiatisation nationale, peut-être, de la 69, Thomas Braille, il y est certainement pour quelque chose, mais en tout cas, localement, ça fait quand même plus de 30 ans qu'on en parle, la presse locale, moi je suis de France 3 Toulouse, mais mes amis et confrères de France 3 Tarn, ils sont là aussi, ils peuvent en témoigner, donc ça c'est une première chose. La deuxième chose, quand on dit que les médias, nous on est service public, on est sous l'ordre de quelqu'un. En tout cas, à France 3, Toulouse et Albi, ce n'est pas vrai. Des sujets donnant la parole à La Voix est libre, moi je peux vous en citer plein, preuve à l'appui. Donc voilà, à Toulouse en tout cas et à Albi certainement, sinon mes collègues diront le contraire, il n'y a pas cette pression-là. On est service public.
0: Tu es service public.
9: Il n'y a personne qui nous a dit, non, mais c'est important de le dire quand même. Il n'y a personne qui nous a dit, non, n'allez pas voir La Voix est libre, non, ne faites pas des. C'est pas vrai. Et sur Internet, moi, je peux vous en lister. J'en ai fait encore il y a 10 jours sur les scientifiques qui ont fait une tribune dans Mediapart pour dire, oui, c'est une bêtise de faire la 69.
0: Donc voilà. Vous subissez moins le pouvoir économique dont on parlait tout à l'heure.
9: Oui, absolument. Voilà. Mais en plus, idéologiquement, je veux dire, nos chefs, ils sont responsables de beaucoup de choses, mais ils ne sont pas là tous les matins pour nous dire surtout, attention, la 69, ne faites pas ci, ne faites pas ça. En tout cas, chez nous, c'est une légende.
0: Très bien, merci pour ton intervention. Est-ce qu'il y a des questions ou des interventions?
10: Oui. Bonsoir. Ben, je suis ici comme vous, comme militante du SNJ, comme citoyenne, comme femme. Et je suis élue du personnel, comme beaucoup d'entre vous. Dans le cadre d'un PSE, j'ai été confrontée à un plan de licenciement massif. Et quand il y a un plan de licenciement massif, le patron il nous dit, ben, c'est pas grave, vous allez retrouver du boulot ailleurs. On va même vous payer pour que vous puissiez retrouver du travail. Je dis ça parce qu'il y a un lien avec le climat. En même temps, dans le cadre de ce dernier PSE, je suis élue depuis 12 ans et c'est la première fois que je vois ça, on nous présente un bilan, enfin, la direction nous présente un bilan environnemental pour la première fois, du plan de réorganisation de l'entreprise. Or, nous sommes totalement assommés par les inquiétudes qui concernent la fin du mois et nous devons nous prononcer, on est complètement claqués, sur le bilan environnemental. Donc nous, élus du CSE, on est nombreux ici à devoir se prononcer sur des tels bilans et on n'en a pas les... Enfin, moi, je ne me sens pas capable aujourd'hui. J'ai beaucoup appris sur le code du travail, mais aujourd'hui, je suis tellement assommée déjà par les conséquences économiques du plan, etc. Et voilà, aujourd'hui, nous, élus du personnel dans les entreprises, on va devoir s'accaparer, non seulement en tant que journaliste, évidemment, au quotidien, dans nos tâches, etc., mais là, précisément en tant qu'élu du CSE, de quelque chose qui va pouvoir faire la différence, c'est-à-dire... Monsieur, vous pouvez peut-être nous donner du fric pour trouver un boulot, mais vous ne pouvez pas nous donner une nouvelle planète. Et qu'est-ce que vous en faites ? Qu'est-ce que votre entreprise fait aujourd'hui et de quelle manière elle contribue aux problématiques qu'on évoque ici aujourd'hui, en particulier dans ce congrès ? Donc, je voulais lancer la réflexion sur ce nouvel outil qui est certainement très imparfait et je ne connais pas du tout l'origine de ce nouveau texte de loi qui oblige les entreprises à soumettre leur bilan environnemental aux élus. Mais peut-être on peut en faire un outil d'information, effectivement, d'information pour éclairer les choix de société, mais aussi pour responsabiliser les patrons, qui non seulement nous empêchent de traiter les sujets, beaucoup d'entre eux, hein, la liberté de la presse, c'est joli, mais il y en a de moins en moins, mais voilà, qui nous disent n'importe quoi sur tout et rien, et il nous faut des connaissances techniques. Donc voilà, je voulais juste replacer les différents éléments dans le débat, parce que finalement, je pense que comme... Enfin, on a l'impression que tout est lié, en fait. Et concrètement, aujourd'hui, on a ce levier, je ne sais pas quoi en faire. Voilà, je ne sais pas si vous avez été confronté, vous, élu, à cette problématique.
0: Merci beaucoup.
10: Moi, je suis Elsa, élue du Aeronews, élue du SNJ.
0: Aeronews, d'accord, d'où le plan énorme. Merci beaucoup pour ton intervention. Une dernière question, intervention, et ensuite on laissera la conclusion à Yamina Saeb et à Anne-Sophie Novel.
11: Bonjour.
0: Oui.
11: Donc, Coralie Beck de France 3 Antibes.
0: C'était simplement... Tiens bien le micro devant ta bouche.
11: On parlait tout à l'heure d'un côté de responsabilité, de formation des journalistes. Moi, je voulais juste parler un peu d'éco-anxiété, parce qu'effectivement, quand on dit on ne veut plus écouter, ça nous fait peur, je trouve que c'est ça notre problème aujourd'hui. C'est que je veux bien m'emparer de la question. Moi, personnellement, ça m'intéresse le GIEC depuis 2010-2011. Quand je faisais mes études, déjà, je m'y intéressais. Mais par contre, intéresser les autres à ça, c'est très compliqué. Parce qu'on va parler de choses qui sont très lourdes, qui sont très violentes. On entend le discours. Donc ça veut dire que ma fille qui a 3 ans n'ira pas jusqu'à 70 ans. C'est horrible à entendre. Les gens n'ont pas envie d'entendre ça. Donc c'est bien de proposer des outils, des formations. Je suis très curieuse d'ailleurs, parce que si on arrive à parler et peut-être à transmettre les bons messages, c'est bien. Ce qui serait bien aussi, c'est effectivement de trouver les bonnes responsabilités. Parce qu'on a tendance à dire toujours aux gens, il faut faire attention à la planète, et les gens, ils ont juste envie de faire attention à leur vie et déjà de survivre. Donc c'est sûr que c'est compliqué de leur dire attention à la canicule dans n'importe quel pays, alors qu'eux-mêmes sont déjà dans une difficulté économique. On parlait de justice sociale, c'est un peu ça le lien. Et je pense qu'aujourd'hui, on veut bien prendre notre part, mais pour l'instant, on n'a pas encore assez d'outils pour ça.
0: Merci beaucoup. On laisse la conclusion à Anne-Sophie et à Yamina. Et ensuite, on arrête le débat.
1: Juste à France TV Université, moi, je suis intervenue une fois, mais la référente en charge des formations, c'est Sophie Roland. Donc, n'hésitez pas à y aller. Voilà, c'est... Mais ça reste compliqué. Hein. Il y a voilà, beaucoup d'éco-anxiété. Je reste persuadée qu'il y a des manières d'en parler, mais il faut prendre ce temps-là et faire comprendre que si on attend plus longtemps, ça va coûter encore plus cher. Ça, aujourd'hui, le dernier rapport du GIEC insiste beaucoup beaucoup là-dessus, mais les questions d'adaptation, de culture du risque, d'arriver à avoir cette grille de lecture-là, journalistiquement parlant, moi, m'aide beaucoup pour aider à apprendre à questionner. Et ça complète la formation scientifique parce que c'est quelque chose de très concret. On se met à la place d'un décideur sur un territoire et les outils de la pensée, de l'adaptation et de la complexité permettent de bien questionner ça. Et quand je parlais tout à l'heure, c'est que je suis en train de réfléchir à comment adapter ça pour aider les journalistes à l'avoir en tête et avoir des réflexes plus fluides. Mais c'est cette connexion-là qu'il est nécessaire de faire entre justice sociale et climat, fin du mois et fin du monde, évidemment. Parce que sinon, on va dire que ça reste encore quelque chose de bobo. Et le RN l'a bien compris, c'est là-dessus qu'il joue. Hein. Ça va vous défavoriser, vous n'allez pas avoir les moyens, sans pour autant interpeller les plus riches. Donc il faut mettre ça sur le devant de la table, sinon on va reproduire les gilets jaunes et tout un tas de questions. Donc l'acceptabilité sociale, elle part de quelque chose que tout le monde conteste aujourd'hui, c'est pourquoi est-ce qu'on laisse Bernard Arnault prendre son jet privé tous les 4 matins? Pourquoi est-ce qu'on laisse les golfs arroser de cette manière-là, même s'ils font des efforts? C'est pas possible de dire aux gens de faire attention à l'eau. La question de la climatisation, il y a plein de mini-injustices vécues, sensibles, perçues, qui ne sont pas mises sur le devant de la scène et réellement débattues. Et ça, tout le monde le comprend assez aisément. Et donc, il est temps que ça change, en fait, tout simplement. Et plus nous on en parlera, mieux on en parlera, et plus les gens, je pense, moi je leur fais vraiment confiance pour arriver à comprendre qu'ils ont aussi le choix, du coup, d'avoir un courage politique. Après, j'insiste sur quelque chose que je dis très souvent, c'est juste la formation. La formation ne peut pas tout. Enfin, je veux dire, Macron, il a été formé par les meilleurs scientifiques du GIEC, il les a reçus. C'est une histoire de volonté et de courage. Après, enfin, c'est juste ça, hein, qu'on se le dise. Donc c'est ça qui doit changer aussi.
0: Merci beaucoup. Yamina Saheb, une petite conclusion?
12: Une seconde, je me remets en mode où je peux parler. Moi, ma conclusion, c'est plutôt que l'on devrait tous devenir des activistes de la vie, en fait. Parce que le sentiment que l'on a de notre côté, c'est que nous sommes un peu comme les médecins urgentistes, sauf que les médecins urgentistes prennent des décisions. Quand il y a une urgence, ils savent quelle décision prendre, ils sont responsables, ils prennent la décision. Dans notre cas, on ne peut pas prendre de décision. Nous sommes juste des scientifiques. Ça fait une grande différence. Donc en fait, on connaît très bien le problème, on sait les solutions, on connaît les solutions, on connaît les solutions qui ne fonctionnent pas, et celles qui fonctionnent ou celles qui fonctionneraient dans le futur. Mais après nous, on ne peut pas agir. Et je pense que l'on gagnera et que l'on doit gagner la bataille pour le climat. Je pense qu'on n'a pas le droit de perdre cette bataille-là, parce que c'est une bataille pour la vie. C'est pour ça que je fais la comparaison avec les urgentistes. Mais ce pouvoir-là que nous, on n'a pas, nous, scientifiques, on peut l'avoir à travers vous, d'une partie, pour justement réveiller le peuple, pour que le peuple reprenne le pouvoir qu'il a à l'origine. Parce que c'est ça, la démocratie. La démocratie, c'est le peuple qui a le pouvoir, normalement, du moins en théorie. Et qu'on reprenne ce pouvoir-là, ensemble pour imposer les solutions que l'on connaît. On sait ce qui ne fonctionne pas, qu'on évite ce qui ne fonctionne pas parce qu'on le sait déjà, qu'on évite toutes les solutions qui nous mènent droit vers la catastrophe. Parce qu'encore une fois, pour moi, c'est une bataille pour la vie et c'est une bataille que nous n'avons pas le droit de perdre. Gardez en tête la figure que je vous ai montrée, gardez tout le temps ça en tête mettons-nous en ordre de marche pour gagner cette bataille pour la vie. Soyez avec nous, formant, faisant corps pour que nous soyons ensemble les urgentistes du 21e siècle.
0: Merci beaucoup Yamina Saheb pour cette très
12: Merci
0: belle conclusion.
12: Merci à vous pour l'invitation. Au revoir.
2: 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Un débat public organisé par le SNJ, le Syndicat national des journalistes, en octobre 2023, à l'occasion de leur 105e congrès national. Avec comme intervenant Anne-Sophie Novel, journaliste spécialisée dans les alternatives écologiques et les médias, Yamina Saheb, membre du GIEC, le groupe d'experts intergouvernemental sur l'évolution du climat, autrice du troisième volet du rapport consacré à la réduction des gaz à effet de serre en 2022, un débat public modéré par Philippe Reltien, grand reporter, membre de la cellule Investigation de Radio France, et Marine Chailloux, journaliste à la direction des sports de Radio France. 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
1: Toute une série de manifestations plutôt festives seront sans aucun doute déclenchées.
2: Ce gouvernement propose cette hyper-précarité. Ce gouvernement propose du chômage. Les jeunes, ce sont eux les victimes de cette loi. Et c'est le sens de ce projet de loi.
3: Nous devons faire le travail de réduction drastique des droits et des protections pour les salariés.
4: Salut, j'aime l'argent.
3: Nous avons réussi à baisser le coût du travail. Tout le gouvernement est particulièrement mobilisé pour amplifier cette baisse. Que s'agissant des jeunes, nous avons mis en place les chômeurs de longue durée. Nous avons mis en place l'intérim. Nous souhaitons développer Pôle emploi.
5: Le projet de loi donnera aussi plus de place à des grandes entreprises.
3: La gauche, c'est quoi la gauche? La gauche, c'est quoi la gauche? La gauche, c'est quoi la gauche? La gauche. Non, non.
2: Avec le Premier ministre. Je vais bien. J'ai le sentiment de trahir la gauche.
3: C'est quoi la gauche?
2: Le plafonnement des indemnités prud'homales.
3: Je vais bien.
2: Le motif de licenciement économique.
3: Je vais bien.
6: Et j'ai une conviction favorable aux entreprises. Parce que moi, je veux les cadeaux faits aux patrons.
7: Je veux vous parler, pour terminer, de notre avenir. Ce n'est pas un rêve que nous vivons.
5: Et c'est pourquoi je vous appelle à retrouver la manifestation pour faire participer les citoyens au grand débat qui les concerne.
6: Je me suis engagé par écrit. Je sais combien les entreprises n'hésitent pas à soutenir les suppressions d'emplois. Voilà encore de jolis mots et de belles formules.
5: L'objectif, c'est plus de liberté pour l'entreprise.
2: Avec le Premier ministre.
3: Je vais bien.
2: J'ai le sentiment de trahir la gauche.
3: C'est quoi la gauche?
2: Le plafond.

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0: Alors? 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
1: Quoi?
0: Une lettre.
1: Aucune lettre, c'est tout ce qui reste. 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

0: juste avant et après le volcan de Pompéi. 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

0: Chaque jour de nouveaux clients viennent en couple choisir leurs enfants. 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Ils sourient en se tenant la main. Oh chérie, je ne sais pas, je n'arrive pas à me décider. Ben tiens, celui-là ou bien celui-là.
1: Fabrique des enfants, merci de laisser votre message.
2: Bonsoir, je vous appelle à propos de l'article que je viens d'acquérir. J'ai peut-être mal lu le mode d'emploi, je ne sais pas, mais il commence à avoir des comportements très étranges. Ses yeux roulent, il a un rire très inquiétant. Il est de plus en plus agressif. Je commence à avoir peur, je suis seule avec lui. Oh, il arrive. Oh, c'est affreux. Non, va-t'en. Va-t'en. Non, lâche-moi.
3: 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Attirés par l'odeur du sang, ils étripent tout ce qui bouge. 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

ne font jamais de cadeaux. 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Puis ils vont tout enterrer, nettoient les traces d'hémoglobine. Quand toutes les preuves sont effacées, ils reviennent à l'usine. C'est la petite fabrique des enfants. Écoutez au loin les hurlements des machines frénétiques et le fracas métallique assourdissant. Oui, c'est une entreprise honnête. Certains diront même qu'elle est parfaite. 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Comme on ne rembourse personne, c'est que tout le monde est satisfait.

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Jean Petit, trois petites syllabes blanches gravées sur une plaque émaillée bleue accrochée en haut d'un angle de mur de maison au centre de Villefranche-de-Rouergue, en Aveyron. Place Jean Petit, très exactement. C'est près de la grande place Notre-Dame, ses arcades et ses pavés disjoints. Une placette d'une surface dérisoire, tout juste assez grande pour y garer quelques vélos. Un coin de rue aussi petit et discret qu'un recoin de la mémoire populaire, mais suffisamment spacieux pour y loger l'esprit de résistance à l'oppression séculaire de l'État, qu'il soit blanc, bleu ou rouge. Cet angle vif, soudainement et brutalement arraché à l'alignement des bâtiments de la rue, jamais comblé, reste une blessure ouverte, béante même, où s'engouffre un morceau tout entier de notre mémoire collective. La maison de Jean Petit, oui c'est ça, le Jean Petit qui danse de la chanson, était là. Elle fut rasée jusqu'aux fondations, avec interdiction de n'y jamais reconstruire, sous peine de mort et pour toujours. Sur son emplacement fut élevée, immédiatement après la démolition, une pyramide de pierres scellées sur laquelle on grava le jugement de mise à mort de Jean Petit et ses compagnons en octobre 1643. Qu'avait donc fait au roi de France ce Jean Petit pour mériter un tel acharnement posthume? Il lui avait fait peur, et pas qu'au roi. Lorsque les gens de pouvoir ont eu peur, ils deviennent méchants et rancuniers. Dans la chanson pour enfants, que chacun connaît plus ou moins, il est dit que Jean Petit danse pour le roi de France, avec la main, le pied,

Ce printemps 1638 est vraiment pourri avec toutes ces inondations qui noyaient la bourre et l'été est sec comme un coup de trique. À l'automne 1640, le bétail est ravagé par une terrible épidémie et l'hiver 1641 est tellement rude que les arbres fruitiers gèlent. Le printemps suivant, la grêle ravage les semis et l'été, les récoltes sont encore plus maigres que les années précédentes. Beaucoup de croquants, c'est comme ça qu'on nomme les gens du petit peuple, meurent littéralement de faim. On en trouve même qui sont crevés dans les fossés, la gueule encore ouverte, pleine de ces herbes sauvages à demi mâchées. Les survivants ont réussi à se nourrir d'escargots crus et de châtaignes moisies. Mais, rassurons-nous, la situation n'est pas noire pour tout le monde, puisqu'on vient de terminer de construire le deuxième palais épiscopal et la cathédrale de Villefranche-de-Rouergue. Après l'assassinat d'Henri IV et la fin des guerres de religion, la Sainte Ligue se venge de ses frayeurs passées en bâtissant les symboles de la domination catholique, cléricale et royale sur un pays ravagé dont l'élan économique est brisé. Les protestants, principales victimes des guerres de religion, nombreux auparavant dans leur ouergue, assurent un artisanat d'excellente qualité et des échanges

commerciaux de premier plan avec le reste de l'Europe. Leur massacre est économiquement aussi dommageable ici qu'en Espagne, l'expulsion des Juifs et les agriculteurs mahométans 150 ans plus tôt. Louis XIII vient de mourir. Alors, en attendant que Louis XIV soit assez grand pour régner, c'est la reine mère et Mazarin qui assure la régence. Une marâtre dévote et un homme d'église qui installe une politique d'oppression accrue et de guerre de conquête qu'il faudra bien financer par l'impôt. Les prélèvements fiscaux de la royauté, des receveurs des tailles, des féodaux, des consuls pèsent lourdement sur le peuple qui a faim. Alors, puisque les libertés communales conquises au Moyen-Âge permettent les chartes des villes franches et les parlements des provinces, on s'organise selon la légalité du moment. Ainsi, à Villefranche-sur-Rouergue, le syndic du peuple, Jean Calmels, dit la Fourque, installe-t-il un procès en 1641 au consul de sa ville devant la cour du tribunal de Montpellier pour taxe abusive. Mais, peine perdue, la légalité n'étant à toute époque que la sanction d'un rapport de force, celui-ci étant défavorable, le syndic perd le procès. Deux ans plus tard, au début de 1643, les impositions annuelles doublant par rapport aux années précédentes déjà lourdes, le syndic Calmels, dit la Fourque, en compagnie du maçon Brasque, dit la Paille, organise une grande manifestation menée par Jean Petit, chirurgien, c'est-à-dire barbier, celui qui fait les saignées. On se rend en délégation à l'hôtel de ville afin de demander l'accès aux comptes. On les obtiendra pour y découvrir de nombreuses malversations. Sous la pression populaire, les consuls convoquent pour fin janvier un conseil de ville qui accueille, cette fois-ci, une très nombreuse assemblée, déterminée, avec des revendications précises, comme la limitation des impôts au taux des années précédentes, c'est-à-dire la moitié, et le report des intérêts d'emprunt. Mais on va aussi plus loin en se proposant une alternative politique, comme la convocation d'une assemblée des conseils de Rouergue pour les 23 et 24 mars suivants à Espagnol. C'est une menace directe pour l'État qui ne peut accepter d'autres légitimités que la sienne. La température va donc monter rapidement. Face au mécontentement des populations du Rouergue, l'intendant royal de Guyenne, l'équivalent de notre prophète aujourd'hui, qui est installé à Montauban, menace de réprimer par le fer les flammes et le gibet. Rien de moins. Et il annonce sa venue à Villefranche-de-Rouergue avec ses troupes. Les habitants se mobilisent pour lui interdire l'entrée de la ville. Arrivé au pied des remparts, il accepte le compromis pour ne pas y entrer avec ses hommes armés. Mais, le 23 mai, il s'introduit en ville avec une centaine de cavaliers et un grand nombre de fantassins. Acculé, Jean Petit et la Paille appellent les paysans à l'alentour et les citadins à la résistance. Alors, des chaumières obscures, des masures affamées et des insalubres taudis se lèvent l'immense marée des damnés de cette terre du Rouergue. C'est la levée en masse. On répond présent de partout, de Najac, de Saint-Salvadou, de Rieux-Peyroux, Moirazès, Sauveterre, Marcillac, Rignac, Montbazens, Villeneuve, Savignac, Veillourde.

Au matin de ce 2 juin 1643, l'intendant de Guyenne décide de commencer le massacre par Saint-Vanzin, où sont massés 500 croquants, ces cutéreux, ces va-nu-pieds insolents qui le narguent avec leur jacquerie à quelque distance au sud de Villefranche. Ce sont ces mêmes pouilleux qui avaient repris eux-mêmes le château du bourg au seigneur anglais en 1370 et qui deviendront plus tard de fiers républicains. Quant aux Anglais, ils décapitèrent à la hache leur roi Charles Ier dès 1649, un siècle et demi avant les Français. La noble cavalerie du roi de Guyenne sort donc de la ville, tous ses étendards déployés au vent, pour s'en aller faire le ménage et rétablir l'ordre dans cette basse-cour prolétaire, cette lie d'humanité en haillons qui n'a que raies de fourches et serpettes courbes en guise d'armes. Une seule bouchée pour l'ogre de l'État. Comme à la parade. Ouah ! Alors, c'est la charge de la cavalerie lourde, suivie des gens à pied avec arc, bouclier, épée et lance. Une promenade de santé, un carnage apéritif. Viva la muerte ! Seulement voilà. Lorsque le peuple se soulève, il jette ses foudres. Les pauvres bougres crottés mettent en déroute la belle cavalerie du roi qui, affolée devant une résistance inattendue, prend les jambes de ses chevaux à son cou et cavale vers la rivière où elle se noie. Les survivants se débandent sur le causse, à toutes jambes, léchant leurs armes et leurs morgues, vaincus à plate couture. Pendant ce temps, suivant un plan bien prémédité, l'intendant de Guyenne, qui est resté à Villefranche et ignore toute la défaite de sa troupe, prend des otages pour impressionner l'opposition. Jean Petit et la paille appellent au secours. La grève éclate en ville, les commerces et les ateliers ferment, l'activité économique se fige. Puis, c'est l'insurrection. On barricade la place Notre-Dame, on garde les rues, on maîtrise les corps de garde. Pris de panique, le pouvoir libère les camarades prisonniers et accepte une entrevue avec Jean Petit et la paille. On leur fait des promesses, bien sûr. Soudain, coup de théâtre. Vers 2 heures de l'après-midi, une foule de 1200 prométhères des campagnes se masse à l'une des portes de la ville. Ce sont les vainqueurs de Saint-Vanzin, renforcés par une troupe de Riopeyrou. Les riches bourgeois de Villefranche veulent les empêcher de pénétrer. Ils ont peur des pillages, de cette plèbe des campagnes, des faubourgs et des banlieues, ces endroits mis au ban de la société bourgeoise et citadine. Mais heureusement, l'ennemi intérieur veille. Les insurgés ouvrent les portes de Jean Petit, qui prend la tête de ce bruyant cortège, qui entre, tambour battant, trompette sonnante, brandissant ses chiffons rouges au bout de pique et ses tabliers de cuir noir au sommet de ses lances. On gagne la place Notre-Dame, où l'Assemblée Générale des insurgés propose à Jean Petit de rencontrer l'intendant en délégation afin d'obtenir une baisse des taxes. Transaction, accord, signature officielle, au nom de Sa Majesté le Roi de France. 2 ordonnances sont proclamées, dont l'une supprime le paiement de la taille pour cette année 1643 sur l'ensemble du Rouergue, tandis que l'autre ramène le taux pour les années suivantes à celui-ci, au plus bas de 1618. Ça y est, on a gagné. Satisfaction générale pour toutes les justes revendications défendues âprement par les camarades délégués envoyés en ambassade vers le représentant de l'État. Jean Petit lit un communiqué au beau milieu de la place Notre-Dame, grouillante de monde. La foule explose de joie. Voilà son bon droit reconnu. Le roi est juste. On va pouvoir rentrer à la maison, penser ses plaies et reprendre enfin le cours de sa vie quotidienne, faite de labeur et d'amour.

tout État, féodal ou non, a son administration à sa botte. La réaction commencera donc par la répression administrative, ça va de soi. La ville va perdre successivement ses privilèges communaux. L'État contre la commune, c'est une vieille histoire. Puis son tribunal sera attaché à Rodez, le siège du Sénéchal, le bureau électoral, puis la perception transportée à Saint-Antonin. Le Premier ministre Mazarin entend bien collecter les sommes dues aux caisses de l'État, dont il use à titre personnel pour ses grands projets inutiles et coûteux. Il presse donc le gouvernement du Rouergue François de Noailles et celui de Guyenne, le duc d'Épernon, de se coordonner pour l'action militaire. Force doit rester à la loi, est reconnue. Jean Petit comprend très vite que si Villefranche et le Rouergue restent isolés, la réaction triomphera. Il expédie alors des extraits des ordonnances, signées par l'intendant à l'issue des négociations, dans toutes les provinces proches. Haute-Auvergne, Languedoc, Cévenol, Albigeois, Quercy, Gascogne. L'écho y est considérable, l'agitation gagne les pays jusqu'à Bayonne et la Basque s'y fière. Puis Toulouse se soulève. La ville rose est difficilement réprimée et les massacres de populations révoltées contre l'impôt sont signalés à Bordeaux, Agen, Figeac et dans d'autres villes encore. Plus de 15 000 Cévenols, des gens de Haute-Auvergne ou de Pont-de-Camarès offrent leur aide à Jean Petit et ses compagnons. Le début de 1643 voit François de Noailles approcher de Villefranche-de-Rouergue avec ses troupes. Mais le rapport de force est encore trop favorable aux populations. Il va donc proposer une entrevue aux leaders du mouvement. Il promet une amnistie générale. Dans la nuit du 19 au 20 septembre, Jean Petit accepte l'entrevue avec le représentant de l'État. C'est un traquenard. Pendant ce temps, la troupe occupe la ville endormie avec le renfort des hommes du seigneur de Parisot. Quelques heures plus tard, de gros bataillons renforcent les troupes royales grâce au comte de Caylus, du sénéchal de Toulouse, du baron de Saint-Géry et du cavalier de Bruel.

La population de Villefranche, surprise par l'occupation nocturne et la capture de leur chef, c'est un inconvénient d'en avoir, sonne le tocsin. Par chance, il se propage très vite. En 3 jours, 14 000 hommes s'assemblent et marchent vers la ville, où les canons royaux les attendent depuis le haut des murailles et des tours. La population gagne à sa cause les villages alentours, prend les châteaux, les moulins et les bâtiments proches des remparts. Les points stratégiques pris, les carrefours bouclés, le siège est tenu. Pendant ce temps, le pouvoir a mis la main sur l'autre leader, la paille, avec des méthodes immorales, mais la révolte progresse quand même. Alors, puisque le sabre se rouille déjà, on l'affûtera avec un goupillon. On fait appel à un prêtre, un père capucin chargé d'une fausse trêve, de fausses ouvertures, de fausses promesses, toute chose dans laquelle il excelle puisqu'il prêche les faussetés de manière professionnelle. Il s'agit bien de gagner du temps, d'endormir les vigilances, d'agiter l'espoir d'un compromis, d'un accord équitable entre le feu et l'eau.

0: Pendant que le rond capucin débite ses fallacieuses fadaises au rythme du polka piqué, en se frottant les mains, celles qui vont capter les deniers d'or reçus pour son service des puissants, l'armée royale se rapproche de Villefranche-de-Rouergue, foyer infectieux de la liberté communale. Car c'est bien aussi de ça qu'il s'agit. Lorsqu'en mars, on voulait convoquer les 23 et 24 à Espalion une assemblée des conseils de ville, les croquants des bourgs et des villages pensaient bien sûr à l'autonomie des communes. Une relative autonomie gagnée au cours du Moyen-Âge sur des seigneurs féodaux affaiblis et divisés, mais bien heureux de voir se développer les activités économiques des villes franches de leur territoire, n'étant eux-mêmes que des prédateurs incapables de produire autre chose que le pillage et l'injustice. Ces libertés communales sont mises à mal depuis que l'État central se cristallise en Île-de-France avec François Ier, qui en profite aussi pour imposer la langue française, celle de son pouvoir royal, comme étant celle du royaume et des actes officiels à la place du latin, ne laissant aucune place, évidemment, à l'occitan ni aux autres langues des provinces. Bien au-delà des querelles linguistiques, il s'agit d'une vision centralisatrice, c'est-à-dire étatiste de la société, s'opposant à une idée fédéraliste qui, sans vraiment le revendiquer encore, ne se pose même pas le problème de la forme de l'État, puisqu'elle le nie en ne proposant qu'une libre fédération des communes. Les centralistes royalistes se transformeront 150 ans plus tard en républicains jacobins, tandis que la Commune de Paris et ses cousines de province poseront, en 1871, la question de la démocratie directe par la libre fédération des communes, en lieu et place d'un État définitivement aboli. Du plus profond des entrailles des damnés de la terre du Rouergue de 1643, surgit une idée neuve, celle de la libre association des citoyens et producteurs. Une idée sociale égalitaire et démocratique qui sera aussi à l'origine du socialisme français, celui du petit berger Proudhon, devenu le fondateur des idées socialistes libertaires au XIXe siècle. Un socialisme sans l'État, démocratique et pluraliste. Depuis 1643, les croquants du Rouergue nous parlent aussi d'aujourd'hui. Ils sont vivants, bien vivants.
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0: Bien faites pour gagner du temps, les faux engagements du prêtre, émissaire du pouvoir, ont permis aux troupes de s'organiser mieux en vue de l'assaut final contre la population. Le gros des renforts de l'armée arrive à Villefranche le 2 octobre avec les 1200 hommes supplémentaires du régiment de Tavannes. La sauvagerie naturelle des membres de l'école du crime va enfin pouvoir se donner libre cours sur les civils. C'est alors le temps de sanglantes dragonnades, ces épurations sociales et politiques menées à grands coups de sabre et de viol par les dragons du roi de France, ces gens d'armes très mobiles dressés à obéir et à tuer. Le sang coule alors à gros bouillons dans les ruisseaux du Rouergue et les caniveaux de Villefranche, rouges comme la révolte, noirs en séchant, pour ne pas oublier.

228 ans avant la semaine sanglante de 1871, qui écrasera la Commune de Paris, répression menée par Adolphe Thiers, qui deviendra le premier président de la Troisième République française, la semaine sanglante de Villefranche-de-Rouergue est menée par les émissaires du roi de France. On transperce les hommes, on étripe les prisonniers au sens propre, on viole les femmes, on égorge les bébés ou on leur éclate la tête contre un mur. C'est la reconquête de la ville et des pillages par l'État, maison par maison, rue par rue, étage par étage, pièce par pièce. La troupe est déchaînée, jour et nuit, et les quelques naïfs réfugiés dans les églises sont assassinés quand même, comme en autant d'oradour. Mais force restera la loi, et c'est bien ça le principal, c'est même à son nom qu'on massacre Durancy. Jean Petit est retenu prisonnier depuis le traquenard de la nuit du 19 au 20 septembre. Une partie de ses compagnons le sont durant la première semaine d'octobre, dont la paille. Maintenant que la révolte paysanne et communaliste est réprimée, dans le sang et les larmes, il faut très rapidement juger les fortes têtes, de crainte qu'un nouveau soulèvement ne tente de les délivrer. Il faut faire un exemple. C'est la préoccupation de pouvoir, pour qui la peur des forts est le début de la sagesse des humbles. On va donc organiser un simulacre de procès légal. C'est le gouverneur de Guyenne, le duc d'Épernon, qui dirige lui-même la cour de justice royale, délocalisée à Villefranche pour l'occasion. Heureuse époque, on n'a pas encore à sacrifier à cette hypocrisie républicaine quant à la séparation des pouvoirs. On tend des tapisseries au mur, on déroule le tapis, on sort les brocards, on fait astiquer les boiseries, le cérémonial des grandes occasions a son étiquette. Grands du royaume, riches bourgeois rassurés, évêques, archevêques et leurs fils sont là. Ne manque que les Anglois et ce pétainiste évêque cochon. Mais depuis Jeanne d'Arc, on ne brûle plus guère, ça consommait trop de bois, et puis ça gâchait le spectacle du supplice à cause des écrans de fumée. Non, que voulez-vous, la roue tourne, c'est le progrès, quoi. Tiens, à propos de roue. On a entendu les coupables quelques secondes, dont aucun procès verbal ne retiendra les mots, puis on est passé très rapidement à l'énoncé du jugement. Voici donc les sentences prononcées à l'encontre de Jean Petit et la paille. Ayant chacun un écriteau devant et derrière, sur lequel sera écrit en grosses lettres « Chef de sédition, révolte et rébellion ». Ils seront en chemise, tête et pieds nus, ayant la corde au cou, à genoux et tenant une torche ardente du poids de 4 livres. Ils feront publiquement amende honorable et demanderont à haute voix et par 3 fois pardon de leur crime à Dieu, au roi, à la justice et seront en cet état menés à la place publique ou sur des échafauds, les dits petits et brasques, dit la paille, seront rompus et brisés de divers coups sur leurs bras, cuisses, jambes et reins, et exposés sur 2 roues. Au même procès, les 3 autres insurgés seront condamnés à être pendus et étranglés, leur corps exposé aux fourches patibulaires, c'est-à-dire la potence. C'est Andrieux, dit la Grave, cordonnier de son état, c'est André Larivière, ouvrier cardeur, c'est Raymond Lapèze, ouvrier agricole, tous prolétaires. Le 8 octobre 1643 sont menés vers la mort Jean Petit, Lapaille, Andrieux, Larivière, Lapèze. Une sombre cérémonie moyenâgeuse, alors que nous sommes au milieu du XVIIe siècle, est organisée pour l'occasion, afin de bien marquer les esprits des foules, qu'on méprise et qu'on massacre. 2 rangées de soldats casqués de fer marchent à pas lents dans la ville silencieuse, procédés d'une 12aine de pénitents noirs, portant cagoules et grands croix, entourés par un père cordelier en prière. Un peloton de cavalerie en rang serré ferme le sinistre cortège, bannière royale haute. Du clocher sonne le glas, au-dessus de la place Notre-Dame. Sur les côtés, des tribunes officielles ont été dressées devant les arcades. Sur les sièges aux dossiers écarlates et coussins brodés d'or trônent les représentants de l'État. Monsieur de la Terrière, le comte de Noailles, le comte de Cornusson, le baron de Saint-Géry, le sire de Rinaldi, puis plus bas, les notables respectables et nobliaux de la contrée. La hiérarchie sociale est respectée, le public est présent, le spectacle va pouvoir commencer, même les enfants sont invités, c'est l'usage. Jean Petit. La tête haute, droit comme un i, monte sans faiblir à son supplice sur l'estrade de planches dressée au milieu de la place. Il s'écrie simplement « Je suis ici pour avoir voulu bien faire ». Ces dernières paroles scandalisent le père cordelier qui l'exhorte à davantage d'humilité. Puis Jean Petit est attaché à la grande roue qui a été fixée au sol, face à terre, attachée par de grosses cordes rugueuses aux 4 membres.
le bourreau, l'exécuteur des Bassovres, spécialement convoqué et cagoulé. Il tient à deux mains une longue et très lourde barre de métal. Jean Petit, bien immobilisé, bras et jambes écartés, le bourreau lève son instrument. Un roulement de tambour retentit. Lorsqu'il s'arrête, le bourreau abat puissamment sa barre de fer sur l'une des jambes dénudées du condamné. Un cri. Un autre cri lui répond, à l'angle de la rue du consulat. C'est celui de son épouse, qui serre contre elle sa petite fille, qui se met à pleurer. Mais le bourreau, imperturbable, fonctionnaire soucieux de son devoir, continue son travail, consciencieusement puisqu'il est payé pour ça. Puis l'autre jambe. Jean Petit ne crie pas. Il vient de s'évanouir. Mais le prochain coup va le réveiller. Sur la cuisse. Le poignet, maintenant. Puis l'autre. Le bourreau a consigne d'épargner la tête pour faire durer le supplice. Alors, comme il fait la petite bébête qui monte, qui monte, qui monte, la barre de fer fait le tour du sujet. Bras, mollets, chevilles, main droite, main gauche, tibia, une leçon d'anatomie légale afin que force reste à la loi.

Les quatre compagnons de Jean Petit subissent le même sort, puisque la justice est égale pour tous, jusqu'à ce que mort s'en suive et les délivre. Puis ils sont décapités, et la tête de Jean Petit exposée au sommet de la tour du pont, sur le Lot. Le reste de son corps déposé en haut de la côte du Mercarou, bien en vue. Tous moururent courageusement, dit la chronique.

Dans les salles de psychomotricité des écoles maternelles d'Occitanie ou d'ailleurs, on fait donc danser Loopy Tunes sur une histoire de torture infligée à des résistants à l'oppression de l'État au cours d'une révolte populaire de grande ampleur. Tout ça grâce à une anonyme main, une anonyme voix, depuis près de 4 siècles. Chaque énumération des différentes parties du corps humain permet aux jeunes enfants d'apprendre à nommer chaque membre, chaque morceau de lui-même, pour réaliser qu'il forme un tout, lui. Ce tout disloqué par la torture et la mort est alors rassemblé pour glorifier la joie d'être en vie, entier, grâce à cette chanson à l'apparence si innocente. Le roi de France et ses valets avaient bien raison de se méfier du peuple. Pire encore, il existe même une danse, attestée depuis longtemps, durant laquelle les garçons forment un cercle qui symbolise la roue du supplice en allongeant leur corps sur le sol. Ils le frappent leurs membres au fur et à mesure que des filles énumèrent. Un chanteur se tient au centre de la ronde, muni d'une baguette de coudrier, longue et flexible, avec laquelle il désigne les parties à bouger, avec lesquelles on doit bouger. Puis ils se relèvent et font un tour sur eux-mêmes en sautant. La longue baguette rappelle à l'ordre celui qui se trompe ou est en retard sur la chorégraphie. Cette ronde à épreuve, entre jeunes hommes, très spectaculaire, demande une grande agilité et la mémoire des enchaînements. La chanson de Jean Petit a sa version occitane, qui est l'originale. Sa version française, basque, bretonne, catalane et généralement dans les pays latins, de l'axe méditerranéen, au Baléares et aussi à Mayotte. Comme Jean Petit, la tête de son compagnon Lapaille fut tranchée après son supplice. Il était dit que durant 3 ans, les corps décapités devaient être restés exposés pour l'édification des masses jusqu'à leur complète dislocation, avec interdiction d'y toucher, sous peine de mort. La tête de Lapaille fut quant à elle exposée sur la porte de Savignac et son corps sur la colline de Saint-Jean-d'Aigremont. Mais la terrible menace de mort fut vaine, car 3 ou 4 semaines plus tard, tous les corps, y compris ceux des pendus, furent secrètement ensevelis par une luie sans lune. Sa triste besogne accomplie, le comte de Langeron, à la tête du régiment de Tavannes et des airs carabiniers, put s'attaquer aux autres foyers terroristes, Najac, Vabre, Lunac, pendant qu'à Saint-Salvadou, le siège dura plusieurs jours encore. La place prise, on rase le château et on y supplie les défenseurs, tous croquants. Mais le compagnon La Fourque est toujours en fuite et la reine-mère et Mazarin réclament sa tête au bout d'une pique. On le prend à Najac, où il subit à son tour le supplice de la roue. Sa tête, comme c'est la coutume royale, sera exposée à Marcillac qu'il avait soulevé. Le pouvoir a eu très peur, alors sa machine infernale ne fait pas de quartier. Pays après pays, l'État reconquiert les territoires libérés, tuant, pillant, violent, pour que triomphe sa loi. On condamne aux galères perpétuelles 49 résistants terroristes, dont un garçon de 15 ans. C'est le vice-sénéchal lui-même qui les conduira jusqu'à Marseille. Mais leurs petits-enfants, 150 ans plus tard, se souviendront encore en se soulevant à nouveau. Ils iront droit au but, brûlant châteaux, églises et lieux d'oppression, sans plus un regard de pitié pour leurs bourreaux, en 1789, au moment de la Grande Révolution française. Il existe une chose plus puissante que toutes les armées, dira plus tard Victor Hugo, c'est une idée dont l'heure est venue.

Qu'advient-il de Villefranche et du Rouergue après la grande saignée d'octobre 1643? Les troupes royales finissent par repartir vers d'autres aventures, le sang par sécher, les champs de seigle redonner des moissons. Les maisons des militants les plus en vue sont rasées, celles de Jean Petit jusqu'aux fondations, avec interdiction d'y reconstruire jamais. Ce qui fut tenu jusqu'à ce jour, avec effet boomerang, comme ces monuments aux morts, en pâté d'hommes, qui témoignent sur nos places publiques des grandes boucheries industrielles mondiales. Interdiction est faite aussi de ne jamais plus prononcer le nom de Jean Petit, ni d'évoquer les révoltes de 1643 sous peine de mort. Mais c'était sans compter sur l'intelligence populaire, probablement celle d'une femme anonyme, ou la veuve de Jean Petit, ou même sa fille. Entre berceau et tété, l'air de ne pas y toucher, la douce voix chante à son petit tout, dans la douce tiédeur de la chambre d'enfant, l'histoire de Jean Petit qui danse et danse encore, pour le roi de France. Avec les doigts, avec les mains, avec les pieds, ainsi danse Jean Petit.

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2: Radio Diffusion Télévision Française présente
3: la 11e édition du festival d'Autun, parrainé par l'artiste Tarné Casimir Ferrer, se déroule du 8 au 19 juillet à l'Occitanie. À cette occasion, l'association 1000 étoiles pour l'enfance de Castelnau de Lévis accueillera le 13 juillet le trio Amati Schmidt pour une soirée festive jazz manouche dans les jardins du Carla à 19h. Cette soirée mélangera musique, repas et convivialité dans une atmosphère festive et chaleureuse. Possibilité de rejoindre l'église du Carla par la rivière avec un concert au fil de l'eau, départ 17h30 depuis l'embarcadère Quai Choiseul à Albi. Retour en bus possible depuis le Carla et solution de covoiturage mise en place. Réservation pour chacune des dates et concerts en ligne sur le site festivaldautun.com. 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Pose ukulélé, c'est un événement intimiste que propose La Cheminée dans le quartier de la Madeleine à Albi, avec trois artistes en solo pour trois soirées intimistes, minimalistes, loin des écrans géants, de la fureur et du bruit, dans la fraîcheur à La Cheminée et en soutien aux artistes. Le 10 juillet, c'est Thomas Pradier, chanson, auteur-compositeur-interprète des chansons pop-folk en français, nourries d'influences anglo-saxonnes comme le Velvet Underground. 11 juillet, Aurore Chevalier, c'est du slam, cette parole féminine qui ose tout, qui se moque de la convenance, des interdits qui ont muselé des générations de femmes. C'est absolument bouleversant et nécessaire aujourd'hui. 12 juillet, Julien Fajol, Vacarme, guitare, saxo et voix, chanson à texte sur des musiques à l'esthétique rock mais très large. Entre des chansons énergiques et d'autres plus intimistes, le projet se veut humaniste et sensible. Entrée à prix libre et nécessaire. Pour en savoir plus, rendez-vous sur le site lacheminée.fr. Ou encore directement à La Cheminée, 5 rue Sainte-Claire, ou au 05 63 56 32 96, 05 63 56 32 96. Rendez-vous donc les 10, 11 et 12 juillet pour pose ukulélé à La Cheminée, dans le quartier de la Madeleine à Albi. Mediatarn vous invite à une séance spéciale clip au cinéma de la Salle Arcé le lundi 6 juillet à 18h en entrée libre. C'est sur grand écran que les clips quittent le format restreint auquel nos usages les assignent trop souvent et ils retrouvent alors une ampleur visuelle, sonore et rythmique qui permet de les apprécier non comme des simples objets de communication mais comme des formes esthétiques à part entière. Une soirée animée par Nicolas Thévenin, enseignant en cinéma et directeur de la revue Réplique. Rendez-vous donc le 6 juillet à 18h à la Salle Arcé pour une soirée avec Mediatarn autour des clips musicaux.

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1: Elles me font que des ennuis, dit le chat. Quand je crois les voir ici, je les entends ronger là-haut. Quand je les renifle à la farine, les voilà qu'elles se tartinent de saindoux, se chicotent des bouts de biscotte. Mais de qui donc parles-tu pour être dans cet état ? Des souris qui vont ici, qui vont là-bas, qui sont là-haut, et me causent tant de soucis. Pauvre chat, et pourquoi les poursuis-tu ?
2: C'est que je m'ennuie, dit le chat,
1: et je voudrais bien jouer au chat et à la souris. C'est un jeu qui me va, j'aime chat, et les souris, comme tu vois, ne veulent pas jouer avec moi. Fais-toi souris, si tu peux, et tu leur diras de faire le chat. Elles joueront peut-être avec toi.
0: Jeu de divan à la Saint-Florent, personne élan les jours suivants.
3: Jeu de divan à la Saint-Florent, personne élan les jours suivants.
4: Écoute-moi, je ne parle pas de celle d'Alger, non, c'est à la Casbah, à Toulouse, dans le quartier. On vit ensemble, je fais le publicitaire, ça s'appelle comment ? L'Hélène.

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1: 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Bonne écoute.
2: Payeta Reno avec la SIC Réhab. En mai 68, on refaisait le monde, en mai 88, on refaisait la cuisine, et en mai 2028, il faudra sans doute avoir refait pas mal de choses dans la maison pour achever cette révolution énergétique, ou disons plutôt transition énergétique, ce sera plus réaliste. Dans un monde libéral, inciter les gens à isoler, rénover, repenser leur habitat, ça passe, semble-t-il, par inciter le marché à faire de la rénovation. Et l'inciter par les seules lois, c'est un peu léger, et ça a une certaine inertie qui laisse le temps à tout un tas de charlatans de saper la confiance que les particuliers pourraient avoir en la transition énergétique et l'envie de mettre la main au portefeuille pour sauver la planète. Fin mars 2021, on est allé rencontrer Gaëtan et Jean-Louis de la coopérative Réhab située à Carmo. Réhab qui est un opérateur de Rénov Occitanie pour le département du Tarn. On est allé voir comment on aborde cet aspect de la transition énergétique sur le territoire concrètement.
3: Je suis Gaëtan Goebbels, le coordinateur de la SIC Réhab.
4: Et Jean-Louis Soum, le gérant de la SIC Réhab. Une SIC, elle est née en juin 2019.
3: Alors SIC, c'est une société coopérative d'intérêt collectif. L'idée, c'est d'avoir une entreprise qui soit une entreprise de droit privé, qui a un devoir de gestion, on va dire, en bon père de famille, avec besoin de payer des salaires, qui a des charges, une entreprise qui doit vendre ses prestations, mais dont les acteurs sont des parties prenantes du territoire. Donc on a aussi bien des particuliers qui sont les bénéficiaires de la coopérative, des travailleurs, les salariés de la coopérative sont associés, et puis après les collectivités locales, des entreprises privées qui viennent soutenir et devenir partie prenante du projet parce qu'elles ont un intérêt ou parce qu'elles croient en l'utilité locale du projet porté par la coopérative.
2: Voilà. Donc une SIC, elle peut être initiée par des collectivités ou des citoyens ou des entrepreneurs.
3: Oui, c'est très souvent par des collectivités et des citoyens plus que par des entreprises.
2: Alors l'avantage, on peut rappeler par rapport à la SCOP de la SIC.
3: Bah, justement, c'est le fait de pouvoir avoir au capital des entreprises et des citoyens. Et c'est aussi une entreprise en fait qui va être à mi-chemin entre l'association et l'entreprise privée. On peut avoir des bénévoles qui viennent donner un coup de main dans son activité. Donc on est un peu à mi-chemin entre l'association telle qu'on la connaît et l'entreprise telle qu'on la connaît aussi, l'entreprise privée.
2: Qu'est-ce que ça veut dire Réhab et pourquoi, c'est quoi l'objet de création de la SIC Réhab?
3: Donc la SIC Réhab, donc Rénovation de l'Habitat, c'est une société coopérative qui a été créée sous l'impulsion du pôle territorial de l'Albigeois et des Bastides suite à un appel à manifestation d'intérêt qui avait été émis par l'ADEME pour travailler sur un modèle plus horizontal et plus large d'accompagnement à la rénovation énergétique des particuliers. L'idée, c'était de dépasser l'entreprise qui fait son devis et qui a envie de vendre son produit ou d'avoir une collectivité locale qui a mis en place un programme et qui va accompagner des particuliers mais pas spécialement avec l'œil du bâtiment, avec une expérience du bâtiment et qui va faire appel éventuellement aussi à de la sous-traitance pour réaliser toute une partie des étapes de cet accompagnement-là. L'idée de la coopérative, c'était d'être un outil au service des collectivités, créées par les collectivités, mais où à l'intérieur, ce que j'expliquais tout à l'heure, il y avait toutes les parties prenantes qui étaient impliquées, aussi bien le consommateur, le bénéficiaire, donc le particulier qui aura bénéficié de l'accompagnement, que l'entreprise artisanale du territoire, qu'une collectivité qui va pouvoir dire, bah tiens, moi j'ai ce programme-là où je voudrais mettre en place telle animation sur le territoire. La SIC est mon outil, je suis sociétaire de la coopérative, je vais lui demander de travailler avec moi sur la mise en place d'un outil de sensibilisation, sur des mini-salons, sur une subvention que je veux mettre en place pour mes citoyens à moi, à l'échelle de ma collectivité.
2: Est-ce que la première chose qui est faite dans une SIC, c'est de mettre en commun des moyens, ne serait-ce que des bureaux, des choses comme ça, ou est-ce que ce n'est pas forcément le but?
3: Alors complètement, mais de manière très simple, c'est de mettre ensemble du capital. Donc on ne demande pas des subventions. aux collectivités, on leur dit mais versez du capital, entreprenez avec nous, devenez le tiers de confiance et tiers de financement, en l'occurrence au titre de la coopérative. Et puis là, il se fait que nous, donc la SIC, elle a été impulsée, donc je vous disais tout à l'heure, sur le pôle territorial de la Bigeois et des Bastides qui a porté le projet depuis le début. Monsieur Sommen, Didier Sommen et Julien Fra qui l'a mis en œuvre sur le territoire avec nous. Et donc il se fait que après, quand il a fallu mettre en place la coopérative et puis trouver des locaux, la 3CS, la communauté de communes Carmo-Ségala, avait des bâtiments là où on est aujourd'hui et nous a mis à disposition avec un loyer facilité de la possibilité de nous installer et de grossir aussi, parce que du coup on a commencé avec un bureau et puis on s'est serré à trois, puis on a pris un deuxième et puis on verra pour la suite. Mais c'est une mutualisation de moyens au travers d'un investissement. Je prends des parts sociales dans la coopérative, de un, je le soutiens, et puis de deux, je peux en bénéficier de par les services qu'elle va venir.
2: Vous êtes sûrement fait harceler au téléphone pour vous vendre un diagnostic complet avec travaux d'isolation sans jamais vraiment savoir quoi en penser. Vous ne savez pas trop si votre système de chauffage est dangereux pour le climat ou s'il est dangereux pour vos finances. Et puis vous êtes peut-être locataire, donc quel intérêt auriez-vous à vous y intéresser? On essaye de se reposer les bonnes questions avec la SIC Réhab.
1: Réhabilitation, c'est assez récent dans l'histoire du bâti, qu'il y a des normes, il y a des choses qui bougent. Est-ce qu'on peut le chiffrer un peu le pourquoi de l'activité et ça vaut le coup d'entreprendre sur ce truc-là avec ce modèle coopératif?
3: Des réglementations thermiques, il y en a depuis longtemps. Elles évoluent au fur et à mesure des nécessités, de l'urgence climatique. Les deux qu'on a en tête tous, c'est la RT 2005, la réglementation thermique 2005, qui avait donné une première orientation. Elle a été un petit peu durcie ou complétée avec la RT 2012 et aujourd'hui on attend la RE, la réglementation énergétique 2020, qui n'est pas encore en application aujourd'hui, elle a un peu de retard, où on a changé un peu la façon de voir les choses entre RT où on disait il faut regarder au niveau de la thermique comment ça se passe. Là on va plus loin en disant on prend en compte aussi l'énergie consommée sur le bâtiment, donc la thermique, mais aussi tout ce qui a été utilisé pour produire le bâtiment ou pour produire les matériaux qui sont utilisés pour rénover le bâtiment. Donc ça se durcit au fur et à mesure des années, et donc ça se durcit aussi pour les entreprises, parce que les collectivités ou l'État dit ok, je mets une réglementation qui va durcir parce qu'on a un objectif de transition énergétique qui est là demain, donc j'augmente les contraintes pour les particuliers, le coût des travaux, qu'est-ce que je mets en place derrière pour pouvoir permettre que ces travaux soient réalisés? On ne peut pas dire aux gens il va falloir

0: ces services-là, jusque-là, avaient quelque chose que nous avons aujourd'hui grâce à la région Occitanie, au travers de Rénov Occitanie, on en parlera peut-être après, c'est qu'on a la possibilité de se déplacer chez les gens, d'aller voir la maison. Alors déjà, au niveau de l'audit, ça c'est normal, mais en phase chantier. C'est-à-dire que là où la région, où l'État dit, je mets X milliers d'euros pour pouvoir permettre cette rénovation énergétique-là, je vais vérifier que les entreprises, elles ont joué le jeu derrière aussi. C'est là que c'est important, le contrôle, mais c'est aussi important du coup d'avoir les entreprises qui sont partie prenante du programme, parce que du coup elles n'ont aucun intérêt à faire à saloper le boulot entre nous, et du coup à plomber une entreprise dans laquelle elles ont des parts sociales. Donc là on est vraiment sur un cercle vertueux de gestion en bon père de famille et une action réelle pour des chantiers qui sont correctement réalisés.
1: Sur la formation des artisans justement, la SIC a son rôle ou ça c'est à part?
0: Alors c'est un vœu, même c'est en action, c'est-à-dire que dans notre sociétariat il y a des entreprises mais il y a aussi des négoces. Et donc les négoces sont au courant des nouveaux matériaux, sont au courant de ce qui se passe, et donc on peut et on propose des journées de sensibilisation aux artisans. Après, de la formation à l'état pur, nous on n'est pas organisé de formation, mais on demande au travers la charte qu'on fait signer à nos partenaires, aux entreprises partenaires, de se tenir au courant et d'aller vers en tout cas les matériaux locaux et à faible impact environnemental, biosourcés. C'est même une obligation entre guillemets, en tout cas une recommandation de la région au travers de l'appel d'offres Rénov Occitanie, où il faut prendre en compte ce qu'on appelle le confort d'été. Ça c'est assez nouveau, où l'idée c'est de dire aux gens, moi, très bien, en hiver vous consommez très peu d'énergie, mais en été vous n'êtes pas dans un four. Donc il y a la qualité d'isolation et après il y a les bonnes pratiques d'utilisation des bâtiments très bien isolés. Voilà. Donc ça, il y a de la formation et il y a de la sensibilisation après aux utilisateurs.

0: vous arrivez sur la coopérative, le modèle coopératif, il a des ancêtres, il y a les coopératives ouvrières, etc. Aujourd'hui, dans une économie mondialisée, la coopérative, c'est plutôt une force, c'est plutôt une faiblesse. Comment vous voyez un peu le à votre échelle, en tout cas, peut-être on peut dire d'ailleurs qu'on peut présenter combien de personnes ça représente, à la fois conseil d'administration et salariés associés.
1: Oui. Alors, nous, Jean-Louis et moi, on est dans le monde coopératif depuis longtemps, donc je pense qu'on est persuadé que c'est une force. Oui. Alors, c'est une force pour l'entrepreneuriat local. La mondialisation, elle nous cause un peu moins parce qu'on est vraiment sur une dynamique très, très locale de l'économie. On veut, déjà, pour devenir partenaire de la coopérative, il faut être de Tarnais. Il faut que l'entreprise soit tarnaise. On ne va pas au-delà. Par contre, au niveau de la mondialisation, justement, une entreprise coopérative, en dehors du modèle coopératif SIC en général, et une entreprise qui appartient à tous ses salariés et un peu à personne en même temps. Donc c'est des entreprises qui sont indélocalisables. Donc plus on a de coopératives sur les territoires, au moins on aura de risque de voir une entreprise partir je sais pas où parce que les coûts de manœuvre sont moins chers. Et d'avoir plutôt une dynamique de groupe, de trouver des solutions pour rester compétitif et rentable sur son territoire. Voilà, ça c'est l'entreprise, ce qu'on appelle une SCOP plutôt classique. Nous aujourd'hui, on a un sociétariat qui est obligatoirement composé maximum de 50% de collectivités locales. De mémoire, on a une quarantaine d'associés dans la coopérative, pas mal de collectivités, je vous disais, et pas mal d'entreprises, une vingtaine d'entreprises sur la quarantaine de. Et le reste, c'est des particuliers et des collectivités.
0: Tout ça, c'est des gens qui ont pris, en tant que personne physique ou morale, une part, au moins une part sociale, ouais. C'est ça ?
1: Alors, la prise de participation, elle est croissante. C'est-à-dire qu'un

0: particulier, un salarié peut devenir associé, il doit prendre une part sociale. Une entreprise du bâtiment doit prendre, de mémoire, 50 parts sociales, 1000 euros. Un particulier, c'est 100 euros. Une collectivité locale, c'est 2000 euros. Voilà. Mmh. Après, plus elle en donne, plus elle sécurise. Alors, sachant que je dis plus elle en donne, non. C'est plus elle en prend. Parce que ça, c'est pas un don. C'est-à-dire que la collectivité qui perd la foi en le projet ou qui dit lors de cette assemblée générale, ce qui a été voté ne correspond pas aux valeurs que je voulais porter avec ce projet, je me retire. Elle demande et elle repart avec ses parts sociales. Mmh. Voilà. Et alors on est régi par le code des coopératives, c'est-à-dire un homme, une voix. En tout cas, un collège a autant de... Donc les collèges d'associés, mais c'est un peu complexe, mais on a un calcul égalitaire du vote et c'est pas lié au capital. Donc une collectivité locale qui viendrait mettre beaucoup de capital dans la coopérative, c'est pas pour ça qu'elle va tenir tous les droits et devenir des spots dans notre organisation. Donc on a une quarantaine d'associés et il y a 5 collectivités. Donc il y a par exemple, il y a Centre Tarn, Val 81, le Carmozin-Ségalas dont je vous parlais. Il y a la ville de Carmo qui est aussi associée. Et après, on a le SICAE et Eneo sur le territoire carmozin aussi qui sont devenus associés. La Chambre des métiers. Et après, ce qui est très intéressant par rapport aux entreprises artisanales, c'est qu'on a les fédérations, les principales fédérations et syndicats, donc la CAPEB, la Fédération du bâtiment et la Fédération des SCOP du bâtiment aussi qui sont partenaires et associés de la coopérative. Voilà. Chambre des métiers, je l'ai dit aussi tout à l'heure.
1: C'est quoi le bon équilibre pour vous en termes de collège citoyen est-ce que vous arrivez justement à avoir beaucoup de citoyens? Est-ce que les gens arrivent à rentrer dans la vie démocratique de l'entreprise ou ça, on sait que c'est toujours un peu plus compliqué?
0: Ouais, je pense honnêtement qu'on est des bébés coopérateurs aujourd'hui. Donc on n'a pas beaucoup de citoyens en dehors des salariés, de quelques citoyens qui sont rentrés depuis le début du projet, qui sont des gens qui sont investis en fait sur le territoire parce que c'est des retraités ou des gens qui sont des militants. C'est un des objectifs de la coopérative, mais il faut qu'on ait grossi un peu plus ou qu'on soit déjà plus à l'aise pour en parler, parce que ce sera le rôle aussi des conseillers d'arriver à expliquer aux particuliers quel est l'intérêt pour eux d'être à la fois bénéficiaire du service et de payer une prestation à titre de client, mais de devenir après, si elle est satisfaite ou pas d'ailleurs, de rentrer dans le sociétariat et de venir une fois par an ou plus s'investir dans la vie de la coopérative. Enfin, moi j'ai toujours tendance à dire qu'on peut pas gueuler quand on s'investit pas, on peut pas se plaindre quand on s'investit pas. Là c'est la possibilité de dire, bon là on utilise de l'argent public pour rénover les bâtiments, on a la possibilité de voir ce qui est fait avec cet argent public, ben venez, c'est transparent, venez vous investir, venez nous aider, venez nous soutenir, ne fût-ce que moralement, c'est important pour les gens qui sont là au charbon tous les jours, aux techniciens qui s'investissent pour aller réaliser le nombre de visites nécessaires pour faire tourner la boutique.
2: La SIC peut donc comporter plusieurs composantes de la société, du privé, du public, des citoyens et des citoyennes. Mais comment on gère tout ça, ce marché concurrentiel des artisans autour d'une question si politique qu'est la transition énergétique? On en parle avec Jean-Louis Soum et Gaëtan Goebbels de la SIC Réhab, rencontrés le 22 mars 2021 à Carmo.
0: Alors, au niveau des artisans, nous, on n'a pas la possibilité et puis on veut pas imposer un artisan à un particulier, on n'est pas là pour ça, c'est un marché concurrentiel et puis c'est aussi important pour les collectivités de ne pas mettre un artisan sur le côté parce qu'il aurait pas voulu ou il a pas compris pourquoi, à quoi servait Réhab, c'est vraiment pas ça le but du jeu. Par contre, on a une charte de qualité, un artisan qui rentre, déjà c'est gratuit, on le fait rien payer, il vient, c'est une charte qui est vraiment basée plutôt sur des valeurs et la réactivité par rapport à la relation client et la relation avec la coopérative. Voilà. Et après, nous on dit pas aux gens, allez voir cette personne. Elle peut aller voir sur le site internet, il y a l'annuaire des artisans qui sont partenaires, mais il y a aussi un lien très, très lisible vers l'annuaire faire.fr qui est l'annuaire de tous les artisans RGE. C'est la nécessité, la chose qu'on demande, c'est que les gens soient RGE s'il y a de la subvention sur leur chantier qui soit fait. Après, au niveau de la vie coopérative, nous, la façon dont on gère les choses, c'est qu'on a créé un comité de direction qui se réunit une fois par mois ou une fois tous les deux mois, en fonction de la nécessité, et qui est là pour nous, on leur fait un retour, on en est là sur les difficultés ou sur les choses qui vont bien au niveau de la coopérative, le nombre de partenaires, le nombre de clients, on fait un retour, et c'est eux aussi qui vont valider un nouveau partenaire ou un nouvel associé. C'est-à-dire que là ça est arrivé, oui Gaëtan, ce mec là tu l'as rencontré, il est très sympa, tu veux le faire rentrer comme partenaire, mais regarde, il est pas tarné, on avait dit que c'était tarné, très bien, bon au moins, et ça nous permet en termes de transparence coopérative, de dire bah c'est pas l'équipe qui prend des décisions de cet ordre-là, qui sont de l'ordre presque politique. C'est un groupe d'associés, de gens qui ont travaillé pour monter une structure qui sont aussi des professionnels et des citoyens, et c'est mix en fait, il n'y a pas de notion de concurrence ou quoi que ce soit, qui rentre en compte pour regarder quelques critères. Voilà. Et après, au niveau de la vie coopérative de l'équipe, bah, nous on essaye de travailler le plus en transparence et en collaboration. De toute façon, on est une petite équipe aujourd'hui, c'est pas pas de gros enjeux au sein de l'entreprise, si ce n'est de vérifier que tout le monde soit bien à sa place, que tout le monde soit bien dans son job, qu'on comprenne bien les tenants aboutissants, éventuellement soit investi à la mesure de l'ampleur du projet aussi. Enfin, et là pour le moment, c'est de la discussion, c'est des réunions, c'est de se voir à boire un café ensemble pour être sûr que tout le monde soit au courant des choses de manière horizontale le plus possible. Voilà, et après, vous parliez du contrôle, on est soumis, comme toutes les autres coopératives, j'ai oublié le nom, mais on doit être inscrit sur la liste ministérielle de toute façon. On a un contrôle annuel ou bisannuel, je crois, pour les coopératives d'intérêt collectif, c'est un petit peu moins strict que sur les SCOP, qui s'appelle la révision coopérative, où on a quelqu'un d'extérieur à l'entreprise qui vient vérifier des comptes, vérifier que les contrats de travail soient bien faits, qu'on ne se redistribue pas des dividendes, ce qui est interdit. Voilà.
3: Si on respecte la vie coopérative. Le démarrage a été très très difficile, bon, avec l'année qu'on a connue, puisque il a fallu arrêter l'activité carrément. Après, bon, la reprise s'est fait petit à petit, il a fallu reprendre tous les, enfin, on a passé beaucoup de temps à reprendre ça. La région a traîné de la patte un petit peu, on a eu des soucis de logiciels qui nous ont rendu la vie un peu plus difficile. Bon, ça se met en place petit à petit, on va y arriver. Il y a le guichet unique qui se met en place aussi, mais qui n'est pas encore tout à fait. Donc tout ça, c'est des mécanismes qui sont un peu longs avant que ça roule comme il faut.
0: C'est trois structures, que ce soit nous au niveau local avec la SIC qui s'est créée, mais sur une innovation... Ben, on n'a pas inventé la poudre, mais ça n'existait pas avant. La région qui nous soutient, mais qui aussi met en place ce dispositif qui est tout neuf, donc c'est la deuxième start-up. Et puis le guichet unique, quasiment, hein, troisième start-up, c'est-à-dire montage de dossiers, ouais. Montage de financement, montage d'équipe, les interactions entre tout le monde, il faut que ça se passe bien. Plus ce que disait Jean-Louis, quand même, ce logiciel qui nous avait été promis et qui tarde à arriver dans sa version définitive. Tout le monde met de la bonne volonté, mais c'est vrai que à la vitesse où va aujourd'hui le monde et l'économie, bah, ça fait des petits stress de trésorerie de temps en temps, mais c'est quand même un projet où on voit, nous, un engouement depuis que la région communique, ça communique un peu mieux. On est passé de 0 appel semaine à 8 nouveaux contrats, pas des appels rentrants, contrats par semaine. Ça s'accélère franchement. Nos collègues qui sont dans les autres départements, ça accélère beaucoup. Là où nous, on en voit 8 par semaine, ils en sont entre 30 et 50 par semaine sur la Haute-Garonne. L'Aude aussi démarre bien. Tout le monde prédit que ça va exploser parce que la demande est liée et que l'outil n'existait pas. C'est juste que tous ces rouages se mettent en place, que ces trois structures innovantes finissent de s'asseoir dans leur fauteuil et que ça se passe. Voilà, c'est ça. Mais bon, c'est la joie de l'entrepreneuriat, de toute façon. Hein, ça fait partie. On a de la chance quand même d'être dans un environnement qui est plutôt bienveillant, avec des partenaires qui sont plutôt bienveillants et qui ont compris les enjeux à gauche et à droite et qui je suis sûr, en tiendront compte si un jour il y a besoin de discuter un peu plus. Mais voilà.

0: Il y a un parc immobilier qui existe, qui est gigantesque, qui n'est pas rénové. Je ne connais pas les chiffres précisément, mais toutes les opérations qui ont pu être faites, elles s'avèrent très très efficaces. Voilà, ce sont des bâtiments qui existent déjà. Donc avant de vouloir se dire, on construit du neuf, réhabilitation ce qui existe déjà, réhabilitons ce qui existe déjà. Et puis il y a la problématique des gens qui sont des locataires et qui habitent dans des passoires énergétiques. Les propriétaires sont, c'est pas spécialement leur faute, mais soit ils sont très attachés à encaisser les loyers, ils ne voient pas spécialement la pertinence d'investir. Soit c'est des gens qui n'ont pas les moyens, parce que les gens sont propriétaires, qui encaissent des loyers, mais qui en vivent et qui n'ont pas spécialement les moyens de réinvestir des gros montants sur leurs biens. Donc voilà, ça, on sait qu'une des déperditions énergétiques principales aujourd'hui, hein, le transport, il y a des choses comme ça, et puis il y a le bâtiment, et le bâtiment existant, il faut qu'on s'y attelle. Donc il y a les programmes qui existent, et alors c'était une des chances de la SICREAB, c'est-à-dire qu'au moment où on s'est créé, la région Occitanie a mis en place, dont Jean-Louis parlait, c'est-à-dire le programme Rénov' Occitanie, qui a été créé en courant 2020 ou courant 2019, j'ai plus, mais en tout cas nous on est opérateur depuis mai. Officiellement, depuis mai 2020, on est opérateur de la région, le seul opérateur sur le Tarn, où la région a dit, on va financer des audits énergétiques en partie, pour laisser un reste à charge aussi, c'est important par rapport à l'implication des gens, et on va financer l'accompagnement dont je parlais tout à l'heure, avec les visites de chantier, l'aide au montage de dossiers de subvention, et après le suivi des consommations pendant 2 ans. Mmh. Ça s'appelle Rénov' Occitanie, c'est porté par la région, et nous, on est l'opérateur sur le territoire Tarn. En parallèle de ça, la région a sorti un autre appel à manifestation d'intérêt qui est porté par le département et qui s'appelle le guichet unique. Et donc en fait, la région a dit qu'il faut qu'on clarifie le parcours pour les particuliers. Mmh. C'est pas à eux d'essayer de trouver la solution la meilleure, c'est aux gens qui savent. Voilà. Et puis surtout, même, il y a différents dispositifs, qui va où et pourquoi. C'est pas eux les experts, il y a des experts qui sont faits pour ça. On va faire un entonnoir. Guichet unique, les gens appellent à ce numéro-là. C'est un numéro unique, c'est porté par l'ADI, le CAUE, l'espace info-énergie, et qui sont en train de se restructurer grâce au département là-dessus. Guichet unique, numéro facile, n'importe quel tarnais prend son téléphone, appelle ce numéro-là, et tombe sur quelqu'un qui va lui faire ce qu'on appelle du conseil de premier niveau, comprendre quelle est sa situation fiscale, financière, familiale, le bâtiment, les nécessités de travaux, et va lui dire, ok, vous allez à droite ou vous allez à gauche. Vous allez être accompagné par l'ANA, au travers des dispositifs de l'ANA, ou vous allez être accompagné par la SICREAB et au travers de l'accompagnement Rénov' Occitanie de la région Occitanie. Une fois qu'ils sont là, nous, la région nous a mis à disposition tout un panel d'outils, l'audit énergétique, l'accompagnement, on a du financement, on peut financer les travaux, la région est organisme de crédit, et donc on peut monter avec les particuliers leurs dossiers pour financer les travaux et les avances de subvention, très important pour les entrepreneurs aussi, donc fini les galères de trésorerie pour les entrepreneurs. C'est des outils qui sont mis en place par la région, et nous sommes les opérateurs pour le Tarn. Et c'est là que c'est important aussi, le côté coopératif, c'est de dire à une collectivité, ok, nous, on a l'outil, on a des subventions d'État, on a des entreprises, on a des particuliers, nous, on est là, avec vous, et on fait du lien entre tout le monde. Un particulier a un besoin, on lui fait une préconisation, on a des entreprises qu'on a vérifié que ça allait bien, c'est des tarnés, c'est pas une entreprise qui va venir faire des crasses et repartir, on verra plus jamais, ok, on fait un chantier qui va bien, on vérifie que le chantier est correctement fait, et on l'accompagne derrière. Il y a un problème, la région peut financer, c'est pas une banque, c'est du tiers financement, on finance les travaux. Il y a une galère pour avancer la trésorerie, on a un outil qui nous est mis en place par la région. Quel est le bénéfice pour la collectivité? C'est en finançant la coopérative Réhab, elle se dote d'un outil de développement économique du territoire. On va faire de la rénovation énergétique, mais on va aussi accompagner les particuliers et les sécuriser sur leur chantier. Quand un particulier sort de la coopérative avec son audit pour aller demander des devis, le plan de financement, il est bouclé. Si l'artisan, il est dans des prix qui sont corrects au niveau de la fourchette qui a été définie par la coopérative, le chantier, il est fait. Il est acquis. Surtout si en plus il a été tamponné SICREAB, il n'y a pas de mystère derrière. Il y a de fortes chances, même si on reste sur un marché concurrentiel, que cet artisan-là soit en tout cas en confiance avec le particulier qui est chantier. Fini le démarchage. Fini la galère administrative pour monter les dossiers de subvention. Et après, nous, on s'occupe du client. Donc à la limite, s'il y a un souci, c'est même plus l'artisan qui va avoir le client tout le temps au téléphone pour gérer les choses. On est là en relais, quoi. C'est ce qu'on appelle l'assistance à maîtrise d'ouvrage. C'est un service, Et là, nous, on a besoin des entreprises, des collectivités locales, pour qu'elles mettent leurs mains sur notre épaule et appuient notre légitimité sur le territoire en disant oui, la SICREAB, c'est bien la région, c'est bien nous, collectivités, Carmozin, ces gars-là, on est associés, vous pouvez y aller, ces gars-là, on vérifie ce qu'ils font. C'est le cœur de pourquoi on crée une société coopérative d'intérêt collectif. Et voilà. il y a un besoin, on met en place un opérateur, on crée un outil, et les collectivités peuvent répondre, allez-y, c'est transparent.
1: Merci à Jean-Louis Soum et Gaëtan Goebbels de la SIC Réhab, rencontrés le 22 mars à Carmo. On rappelle qu'à travers le programme Rénov' Occitanie, la SIC Réhab est mandatée par la région Occitanie sur l'ensemble du département du Tarn. Le programme Rénov' Occitanie peut financer votre accompagnement pour mener à bien votre projet de rénovation énergétique performante. Retrouvez la SIC Réhab sur le site Réhab 81, R-E-H-A-B 81, tout attaché, .fr, et on attend avec impatience le guichet unique à contacter pour qu'il n'y ait plus qu'un seul numéro à composer pour s'informer sur les possibilités de rénovation de son habitat à surveiller donc. Merci pour la musique à Gorillaz pour le générique de début et de fin. Merci à Berzenk reprenant Ridan, lui-même reprenant Joachim Dubélé. Merci à Nino Ferrer pour sa maison et son progrès. Merci enfin à Radiohead pour les habillages. Adias. 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
2: 16-4.
3: 16-4, c'est 12. 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Ciao.
2: Bon, on se rappelle plus tard.
1: Et le 09 77 66 38 56 pour laisser des messages destinés à l'antenne.
2: Bonjour, vous êtes bien chez Steven, mais je ne suis pas là. Vous pouvez me laisser un message après le bip sonore. Merci, au revoir.
1: 05 63 60 60 36, c'est donc la ligne publique de la radio pour toute question associative ou administrative. 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Que ça fasse drink, bip ou même autre chose, laissez vos coordonnées, on vous rappellera. Radio Albitzès, à votre écoute.
3: Allez, un dernier drink.
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2: 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Épisode 12, la parenthèse libérale.
3: Il faut que la guerre demeure impossible. L'arme nucléaire, instrument de cette dissuasion, demeure la garantie de la paix dès lors qu'il existe l'équilibre des forces.
4: Gaël Brustier devait être jeune dans ce début des années 80 où le socialisme de gouvernement amorçait sa conversion au libéralisme ou au néolibéralisme. Aujourd'hui, il est docteur en sciences politiques et il fait une certaine lecture de cette période.
5: Le néolibéralisme, tel qu'il apparaît dans les années 70 et 80, est une idéologie relativement nouvelle, avec des théoriciens comme Friedman qui influencent beaucoup, comme Hayek sur le plan mondial avec la fondation du Mont Pèlerin, etc., qui renouvellent puissamment l'idéologie néolibérale, qui sont non pas libéraux mais presque libertariens. Tout ça naît, on va dire, au sein de la droite américaine anglo-saxonne, où on établit des dogmes économiques qui sont non seulement libéraux, mais qui sont contre toute forme de régulation de l'État, qui sont pour la réduction de l'État à sa portion congrue, et c'est l'idéologie qui influence Ronald Reagan dès son élection comme gouverneur de Californie en 66, et qui mène au pouvoir en 1981.
6: C'est de parler à Dieu comme à ses voisins, dire que ça ira.

un certain nombre de gens comme Jacques Delors ont pensé nécessaire de faire l'Europe par le marché pour avoir l'Europe sociale ensuite. D'autres se sont levés au cœur de l'argent tout à fait avec bonheur. Tout le monde se pique de libéralisme, d'esprit d'entreprise, il faut se prendre en main, se secouer, et puis on va tous s'en sortir en cassant l'État, la République, et en donnant plus de marge de manœuvre aux actionnaires. Et puis les décisions techniques petit à petit sur la création des marchés financiers, etc. Je pense qu'il y a des choix assez fondamentaux. De la part de François Mitterrand, il y a des choix géopolitiques qui peuvent se comprendre dans le contexte dans lequel on est dans les années 80. En gros, j'ai effrayé la bourgeoisie française, qui fantasmait complètement sur Mitterrand marxiste. Je ne peux pas faire du mal aux Américains. Il faut être conscient de ces réalités géopolitiques-là, du jeu qu'a joué Mitterrand.

0: Et au niveau du débat interne au Parti Socialiste et ses différents courants, qu'en est-il ?
1: Il y a toujours eu de grands débats qui ont vu s'opposer les tenants d'une ligne, on va dire, plus radicale, c'est-à-dire le CRS de Jean-Pierre Chevènement, et l'autre partie du Parti Socialiste, souvent rassemblée derrière François Mitterrand, mais pas toujours, qui était beaucoup plus modérée. On a en 1983 un choix économique fondamental, qui est celui de ne pas sortir du système monétaire européen et d'adopter une politique autre que celle pour laquelle la gauche a été élue en 1981. Donc 83, c'est le moment où on fait le choix de l'Europe plutôt que du socialisme. C'est assumé comme tel par François Mitterrand, qui établit à ce moment-là que l'horizon des socialistes et l'horizon pour la France, ce n'est pas le socialisme, c'est l'Europe.

les socialistes accomplissent une mue liée à l'adoption de l'Europe comme projet de substitution au socialisme et à un certain alignement atlantiste.

0: même si pour la rime, on sort la Marseillaise avec un foulard rouge et des gants de chez Dior.
1: C'est mis en place d'ailleurs au Chili en 73 par Pinochet et qui établit la privatisation totale.

0: garçon. Quand les tueurs cagés crèveront dans la soie, qu'ils soient président si ou général de ça, quand les voix socialistes chanteront leur parti en mesure et partant vers d'autres galaxies, quand les amants cassés se casseront vraiment vers l'ailleurs d'autre part enfin, et puis comment, quand la fureur de vivre aura battu son temps, quand l'hiver de travers se croira au printemps, quand de ce capital qu'on prend toujours pour Marx, on ne parlera plus que pour l'honneur du titre, quand le pape prendra ses évêques à la mitre en leur disant « Porlo, latin ou non, je taxe !»
1: L'argument, il est qu'on ne peut pas, on peut pas être seul, on ne peut pas construire le socialisme contre les vents dominants. Donc ça, les vents dominants, l'expression est Jacques Delors. Les vents dominants, c'est donc le néolibéralisme. Il est fort probable qu'ils aient simplement cru qu'il fallait le faire parce que c'était le seul moyen de dégager de la croissance. Leur problème, c'était qu'ils arrivaient après la crise des années 70, il fallait relancer l'économie. Donc on a cherché aussi comment relancer la croissance. Il y a le problème des grandes entreprises à l'époque qui font pression parce qu'elles cherchent, à faire des profits, et les profits ça menuise. Donc on a de la part de la technostructure du Parti Socialiste la simple volonté peut-être de servir leur pays. Ils sont peut-être trompés de bonne foi.
2: Peut-être se sont-ils trompés de bonne foi. Il est certain qu'essayer de comprendre comment une trahison peut advenir nécessite une approche globale des faits. Du contexte géopolitique, du contexte idéologique et du contexte économique. Mais le problème, c'est que c'est sûrement et justement pour ça que les gens votent, pour orienter une politique dans une direction et pas une autre. Autrement, le sentiment de souveraineté du vote, le sentiment de démocratie, le pouvoir au peuple, n'est qu'un masque, un faux nez pour tromper le peuple. Le 22 mai 81, Jean-Pierre Chevènement était nommé ministre d'État, ministre de la Recherche et de la Technologie. Il démissionnera le 22 mars 83 pour protester contre cette parenthèse libérale et lancera sa célèbre phrase « Un ministre, ça ferme sa gueule, si ça veut l'ouvrir, ça démissionne ». Il ne voulait sans doute pas porter un faux nez, lui qui avait inspiré les 110 propositions de Mitterrand dans le programme commun avec le Parti communiste, par son aile gauche du PS, le CERES, Centre d'études de recherche et d'éducation socialiste. Alors, si même l'aile gauche d'un parti déjà sociodémocrate ne pouvait peser dans les orientations et choix politiques de Tonton, c'est que le Parti socialiste n'avait plus de socialistes

C'était Génération Mitterrand, épisode 12, la parenthèse libérale. Pour la ZIC, on a écouté toujours Burial, Bernard Tapie, et ouais, le groupe suédois Europe, Léo Ferré et Eurythmics.

Merci à Pascal Fourier pour les extraits de son émission « J'ai dû louper un épisode » qu'on peut retrouver sur www.jaidulouperunepisode.org. Merci à Alina pour les archives sonores.

0: à suivre.
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Silence crée une angoisse. Silence n'en dort pas bien. Silence veut toujours plus de silence. 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Français doit cesser de prendre des produits pour dormir.

0: marteau-piqueur.
1: Comment voulez-vous que le travailleur français qui travaille avec sa femme et qui ensemble gagne environ 15 000 francs et qui voit sur le palier à côté de son HLM entasser une famille

extrêmement travaillé. Si vous ajoutez à cela le bruit et l'odeur, eh bien, le travailleur français sur le palier devient fou. Et ce n'est pas être raciste que de dire cela. Nous n'avons plus les moyens d'honorer le regroupement familial. Et il faut enfin ouvrir le grand débat qui s'impose dans notre pays, qui est un vrai débat moral, pour savoir si il est naturel que les étrangers puissent bénéficier, au même titre que les Français, d'une solidarité nationale à laquelle ils ne participent pas puisqu'ils ne paient pas d'impôts.

0: Qu'est-ce que vous êtes allé récolter là ce matin?
1: On allait récolter de la mâche. Et j'aime pas la mâche de base, mais là c'est vraiment super bon. C'est fondant et tout.
0: C'est la mâche du jardin?
1: Oui, carrément.
2: Le 7 novembre 2024, Radio Albigès s'est rendue à Groyé, au Jardin du Cœur. Les Jardins du Cœur est une des nombreuses missions des Restos du Cœur. Il est destiné aux personnes éloignées de l'emploi. Il propose une activité rémunérée de maraîchage, ainsi qu'un accompagnement professionnel et social. Les récoltes de ces jardins sont destinées à la distribution alimentaire des Restos du Cœur. Anne Kerguéno, conseillère en insertion professionnelle, Quentin François, encadrant technique, et quelques salariés nous présentent les Jardins du Cœur de Groyé.

0: Bonjour, moi je m'appelle Anne, je suis CIP au Jardin du Cœur, donc CIP c'est conseillère en insertion professionnelle.
1: Anne, est-ce que tu peux me dire depuis combien de temps sont créés les Jardins du Cœur ici à Groyer ?
0: Alors, le Jardin du Cœur de Groyer existe depuis 1998. C'est un des premiers Jardins du Cœur des Restos du Cœur. Il a été précédé par celui de Mazamet, qui a ouvert en 1997. Nous sommes les deux premiers de France. Alors, ce qui est très important de dire pour commencer, c'est que les Jardins du Cœur sont bien sûr une création des Restos du Cœur. Nous faisons partie des Restos du Cœur. Et donc, les Restos du Cœur nous soutiennent énormément financièrement. C'est la base, puisque comme on ne vend pas les légumes, aucun argent ne rentre ici au Jardin du Cœur. Donc il faut comprendre que tout ce qui est les serres, le tracteur, le motoculteur, les semences et j'en passe, ce sont des énormes coûts, sont portés par l'association nationale et l'association départementale des Restos du Cœur. Ils sont derrière nous et ils nous soutiennent à fond. L'insertion pour les Restos du Cœur, c'est aussi important que la distribution de l'aide alimentaire, mais moins connue.
1: Sur un plan juridique, toujours, Anne, là, c'est un beau terrain de pratiquement un hectare avec différentes constructions. On peut y trouver vos bureaux, mais aussi des cabanes à jardin ou des lieux où, justement, on stocke les légumes, on les lave, on les prépare. Ça appartient à qui ? Au resto ou à d'autres territoriaux ?
0: Alors, il est important de citer la contribution de la mairie de la ville de Groyer qui nous met le terrain gracieusement à notre disposition. Donc, on ne paye pas de loyer pour être ici, c'est renouvelé tacitement. Ils comprennent très très bien qu'on est des acteurs très utiles sur la commune pour l'insertion de tous les demandeurs d'emploi. Et ils nous payent l'électricité et l'eau, donc c'est vraiment pas négligeable pour nous, ouais. Cette aide de la mairie de Groyer.
2: C'est parfait.
3: Ouais.
4: Et vous pouvez m'attendre à la marche.
3: Je vais vous remonter.
1: Est-ce que tu peux te présenter ?
3: Oui, bien sûr. Donc je suis Quentin, donc encadrant technique sur le jardin depuis 3 ans maintenant. Donc voilà. Donc j'ai été en remplacement d'abord et puis après là j'ai signé mon CDI au printemps dernier.
1: Quentin, là on part en balade justement sur les jardins du cœur. Je vois qu'il y a quand même une belle surface. Vous êtes à combien en termes de surface ?
3: Alors, en surface cultivée, on est à quasiment 9000 m² quand même.
1: Pratiquement un hectare.
3: C'est ça. Mmh. Et donc, voilà. Et on est sur un modèle maraîchage diversifié, puisqu'on fait une trentaine de légumes différents par an.
1: Ouais.
3: Et tout est cultivé selon les principes de l'agriculture biologique.
1: D'accord.
3: Même si on n'a pas la certification, parce qu'en fait, on ne vend rien, donc on n'a pas grand intérêt à payer la certification. Et parce que tous les légumes partent sur les centres de distribution des Restos du Cœur. Donc nous, par exemple, ici, sur le jardin de Groyer, on envoie des légumes à Gaillac, Lavore, Saint-Sulpice et Salvagnac et Groyer. On fait tous nos plans. Parce que j'ai vraiment cette idée de partir de la graine et de l'emmener jusqu'aux légumes.
1: On voit qu'il n'y a pas de monoculture,
3: non.
1: Ici. Et comment vous faites justement cette rotation ?
3: Eh bien ça, c'est moi qui organise. Donc souvent, je me prends un temps l'hiver, donc quand l'activité baisse un petit peu. Et du coup, j'établis mon plan de culture comme ça tous les ans. Et donc, en respectant les rotations des différents légumes. Donc les semaines sont bien remplies, même si là l'activité commence à baisser un petit peu, mais ça va. Il nous reste quand même pas mal de choses, pas mal de cultures à entretenir. Et puis on commence là à avoir pas mal de choses à récolter.
1: Comment vous envisagez du coup cette nouvelle saison ? Là on est début novembre, il fait encore très très beau, mm-hmm. Ce qui est d'ailleurs un peu inquiétant, mais comment vous envisagez justement la saison de l'hiver qui arrive ?
3: Alors forcément on a une baisse d'activité, donc on essaye quand même dans la mesure du possible que l'équipe corresponde à la périodicité du jardin, mais on va

0: Donc, ça représente combien de tonnes de légumes par an à peu près?
1: Par exemple, l'année dernière, qui a quand même été compliquée, il y a 8 tonnes qui sont sorties du jardin. Donc voilà, mais sachant que c'était pas une très très bonne année, et sachant que je suis jeune maraîcher, je fais encore pas mal de bêtises, mais l'idée c'est d'en faire le moins possible, et puis je pense qu'on pourrait au moins arriver à 12, 13, 14, 15 tonnes de légumes, ce serait bien.
0: Et comment ça se répartit sur les différents sites que vous alimentez? Tu me parlais de Saint-Supplice, de Broyer, de Lavor.
1: Ouais.
0: Il y a une répartition par quota, comment ça se passe?
1: Non, alors enfin... Alors moi j'adapte un petit peu la distribution au centre parce que je me suis même rapproché des centres de distribution pour m'adapter un petit peu au mieux. Donc l'idée c'est quand même d'adapter non seulement la production mais aussi la distribution. Donc j'essaye de, en fonction des centres, par exemple c'est vrai qu'un centre comme Salvagnac qui a quand même moins de monde, je vais pas leur envoyer 4 sacs de pommes de terre comme j'envoie à Groyer par exemple. Donc voilà, je prends ça en compte, mais j'essaye quand même d'envoyer quelque chose de relativement équilibré à chaque centre, à chaque fois.
0: Tu me disais du coup, Quentin, que tu pars de la graine jusqu'à récolter puis distribuer le légume. En quoi c'est important justement de partir de la graine?
1: Il y a quand même quelque chose d'intéressant, à savoir que on sème quelque chose et on l'entretient et on en voit le résultat, quoi. Donc je trouve que le parallèle avec un parcours d'insertion est fait assez rapidement.
0: Quentin, du coup, t'accueilles combien? 14 salariés?
1: À
0: la pleine saison,
1: ouais,
0: peut-être.
1: C'est ça. En pleine saison, on est monté jusqu'à 14-15. Mais voilà. Et là, on est à 9.
0: Ouais. En quoi t'es vigilant, Quentin, justement, quand tu accueilles quelqu'un jusqu'à la fin d'un contrat, puisque c'est des 4 mois renouvelables sur une période des fois maximum de 2 ans?
1: Alors nous, on va rarement au-delà d'un an.
0: Vous allez rarement au-delà d'un an, d'accord.
1: Parce qu'on trouve qu'il y a un peu moins de sens, puis même pour les salariés, il y a un moment... Moi, il faut aussi se dire que c'est pas rien d'être accompagné. J'ai cette sensibilité parce que je suis de formation éducateur spécialisé. Mais c'est pas anodin d'être accompagné. Mais moi, ce à quoi je suis vigilant, c'est de la considération, en fait. Je pense que c'est considérer un petit peu tous ces parcours, tous ces parcours de vie, et puis voir un petit peu comment on peut les accompagner. Mais c'est ça. Mais moi, je suis vraiment vigilant à ce qu'ils se sentent bien et pour qu'ils puissent. En gros, l'idée, c'est quand même de créer un environnement favorable pour qu'ils remettent un petit peu le pied à l'étrier au niveau de l'emploi. Pour en revenir un petit peu sur ce fait que c'est pas anodin d'être accompagné, moi je suis un peu partisan de laisser les gens tranquilles après. Parce que effectivement, ils ont été sur le dispositif, on a été derrière eux, avec eux, et je suis plus partisan de les laisser tranquilles après.
0: Je vois que c'est un groupe avec plein d'âges différents, plein d'histoires et d'horizons différents.
1: Et on est très vigilant au côté hétérogène sur les équipes. Et on trouve que ça a du sens parce que ça crée un petit peu des dynamiques, puisque ils ont des parcours complètement différents, des âges complètement différents, des situations complètement différentes. Et on trouve ça intéressant, on trouve que ça crée un peu une dynamique. Là où un groupe très homogène, ce serait un petit peu moins dynamique. Mais du coup, on est vigilant lors des recrutements à ce que ça soit un petit peu hétérogène et qu'on ait une diversité. Et à la parité aussi.
2: Je m'appelle Gélaouen, j'ai 24 ans et je suis au Jardin du Cœur depuis septembre. Alors moi, à la base, c'est pas du tout le genre de métier que je voulais faire. Je voulais être libraire. Rien à voir. En fait, j'ai quelques bases de jardinerie avec mon père et tout. Et on m'a proposé justement de faire de l'insertion au Jardin du Cœur, le temps de trouver quelque chose qui me passionne et qui me fait rentrer dans la vie active pour continuer à sociabiliser. Et en fait, j'ai essayé et je me sens super bien ici. On parle avec des gens, on découvre des nouveaux centres d'intérêt en parlant avec eux et tout.

0: Et aussi bah, de l'expérience. Et j'apprends tous les jours. Parce que c'est ici, c'est du maraîchage, c'est pas du jardinage, c'est vraiment en plus grand, quoi. C'est un peu un plaisir parce que on se dit qu'on aide des gens qui sont en difficulté. Et nous, enfin, souvent, la plupart qui sont ici, on a déjà tous été en difficulté. Et on se dit que bah, ça fait du bien aux gens, quoi.
1: Et s'insérer dans un groupe aussi, avec des gens qu'on ne connaît pas du tout, qui ont des fois pas notre âge, ni la même expérience. Comment on arrive à mettre en place un lien quand, là, du coup, tu es arrivé en septembre, ça fait pas longtemps. Comment tu as vécu l'accueil, du coup, par l'équipe?
0: Bah en fait, ça s'est très bien passé. En fait, tout le monde est bienveillant ici. Donc, bon, on était le groupe des nouveaux au début. Et en fait, oui, on s'est tous un peu parlé. Bon, au début, c'est normal, on se connaît pas. Et en fait, c'est assez. Enfin, au bout d'une semaine, on se parlait tous très bien, sans problème, quoi.
2: La boutique, elle est magnifique.
3: Oui, tu vas aller jusqu'à Paris pour faire
2: ça. Mais en fait, tu commandes là-bas, donc.
3: Ah oui, oui, oui.
2: Ouais, ça facilite. Mais la boutique est magnifique et tu vois là, c'est une souris, ils proposent leur laine, tu vas en deux chevaux et beaucoup de conseils clients et c'est ça qui va faire.
3: Ah oui.
1: Ah oui, d'accord. Et vous, c'est comment votre prénom?
4: Amra.
1: Amra. Vous êtes là depuis quand, Amra?
4: Un mois et demi.
1: Un mois et demi. Vous êtes arrivé aussi avec la bande des nouveaux, du coup.
4: Ouais, ouais. On est ensemble.
1: Ouais, vous êtes
4: de la
1: ensemble.
4: Lawan, Awa,
1: ouais.
4: Moi,
3: et
4: Tom.
3: Non, pas Tom.
4: On est quatre, les mêmes jours.
2: Tom, il arrive à mon tampon.
3: Ah oui, c'est vrai.
4: Ouais.
1: C'est marrant parce que d'extérieur, on dirait pas, ça fait que un mois que vous connaissez.
4: Ouais.
1: On a l'impression que ça fait longtemps.
4: Mais,
1: ouais. Et est-ce que je peux me permettre de vous demander votre âge?
4: 58 ans.
1: 58 ans.
4: Ouais.
1: Donc il y a des âges très différents en fait.
4: Ah ouais,
1: équipe.
4: Ouais.
1: C'est bien ça.
4: Moi je suis la vieille de cette équipe. Moi je me sens que je suis la maman d'eux. Voilà. Et ils me respectent, les jeunes, les garçons, les filles, entre nous. On rigole ensemble, on fait les blagues, on respecte. Entre nous.
1: Vous avez trouvé votre place.
4: Ouais. On est bien. Quand on est fatigué, on t'aide entre nous. On ne peut pas quelque chose, l'autre, il fait. On est bien.
1: Ouais. Il y a de la solidarité.
4: Ouais. Ouais.
1: Est-ce qu'il y a des... J'imagine que vous avez des personnes que vous accueillez qui n'ont jamais mis les mains dans la terre ou faire du maraîchage.
4: Mm-hmm.
1: Comment on apprend justement à se familiariser mm-hmm. avec les outils, avec mm-hmm. Le vocabulaire, mm-hmm. avec la matière?
5: Ouais, et bien ça en fait c'est un petit peu... Enfin alors j'ai quand même deux voire trois salariés en moyenne tous les ans qui ont un projet agricole ou qui viennent un petit peu de l'agriculture. Mais c'est vrai que la plupart des salariés découvrent. Mais quelque part, ça donne des scènes qui sont un petit peu mémorables. Et moi, c'est quelque part, c'est aussi toute la partie de mon métier, c'est de leur expliquer. Et voilà. Et c'est pour ça que moi, j'essaye quand même de passer énormément de temps à leur expliquer ce qu'ils font. C'est-à-dire que je leur demande pas juste une tâche comme ça. J'essaye vraiment d'y mettre du sens. Les yeux de certains salariés quand ils découvrent certains légumes ou comment ça pousse ou comment ils peuvent être impressionnés, c'est... je me régale.
6: Anthony.
1: Anthony, vous êtes là depuis combien de temps au jardin?
6: Donc depuis le mois de juillet.
1: Vous avez du coup découvert le maraîchage en venant au jardin?
6: Oui.
1: Comment ça s'est passé?
6: Bon, au tout début, c'était un peu compliqué parce que quand on ne connaît pas, comment couper une salade, récolter les carottes, tout ça. Donc, il y a différentes manières, il ne faut pas couper trop au ras, sinon des salades, sinon ça enlève trop les feuilles. Donc, on apprend, j'apprends vachement. J'apprends vachement. Puis ça me permet aussi de découvrir des gens, on fait connaissance. Bon, c'est chouette.
7: Depuis le 16 septembre, j'ai commencé au Jardin du Cœur. Après le début, j'avais peur parce qu'en fait, je pensais que c'était de travail un peu compliqué et physique. Mais après, depuis qu'on a commencé, je vois que ça va quand même. Surtout avec, on a des super collègues, on s'entend tous ensemble, donc il n'y a pas de jugement entre nous, on s'entend tous super bien, il n'y a personne qui juge l'autre, et donc du coup ça nous donne envie de venir tout le matin. Parce que des fois il y a des travails, le matin tu n'as pas envie de venir, tu as du boule au ventre, et mais là quand même quand on se réveille, même si on est fatigué, on a envie de venir parce qu'on sait que on va retrouver nos collègues avec qui on peut échanger et on rigole, des fois on chante, en fait. Moi, j'aime bien. Moi, c'est le premier travail où je me lève le matin, j'ai envie de venir. Même si après, on sait qu'il y a des côtés, ça peut être compliqué, mais ça me donne envie de venir parce qu'il y a des endroits où j'ai travaillé qui c'était très, très compliqué et que j'avais pas du tout envie de venir le matin, me lever. Mais là, ça me donne envie de venir parce que je trouve qu'il y a considération, quand même on t'écoute, ou on t'arrange si tu ne peux pas venir, parce que des fois on a des enfants, voilà, et donc du coup, si ça ne va pas, on te dit quand même, c'est pas grave, on va trouver un arrangement. Franchement, c'est bien. Ce que j'apprécie, on fait tous le même travail, on ne dit pas par exemple, c'est qui les femmes qui font ça, ou c'est qui les hommes qui font ça, c'est qu'on fait tous la même chose, on est tous pareils. Donc du coup, c'est bien.
1: Merci beaucoup.
7: Merci.
2: Différents temps, ils forment une fille et un garçon pour justement que ça soit pas que des trucs réservés, enfin qu'il y ait une belle parité partout, quoi.
1: C'est et alors, du coup, moi par exemple, j'ai jamais conduit de tracteur, tout s'apprend finalement.
2: Ah oui, bah moi je sais pas conduire et il m'a appris et en quelques heures je savais conduire, non, ça va. Hein. Bah, après, il est bien pédagogique aussi, il apprend bien. Mmh. Et puis c'est pas trop compliqué, ça va.
1: Il y a un côté satisfaction immédiate, puis une satisfaction qu'on attend aussi dans les cycles des légumes. Ça aide justement tout ça à reprendre confiance.
5: C'est ça. Et puis moi, ce que j'aime bien aussi avec le maraîchage, c'est que bon, voilà, il y a des choses qui se passent un petit peu sur l'instant, mais ça remet aussi du moyen terme et du long terme. Et ça, je trouve que c'est intéressant. Là où on fonctionne beaucoup à court terme. Et donc voilà, ça, c'est une dimension qui est intéressante.
8: Du coup, moi, je m'appelle Sarah. Et j'ai 22 ans et je suis arrivée du coup au jardin au niveau d'avril. C'est une expérience super enrichissante qui m'a permis de développer plus de confiance en moi, d'apprendre énormément de choses au niveau du jardin parce que je viens de la ville. Et c'est un grand bol d'air frais et en même temps on nous insère petit à petit avec quelques clés pour pouvoir s'en sortir dans la société. Du coup, c'est juste une expérience magnifique. On a beaucoup de chance d'être dans la nature, ça donne espoir. Et voilà que du coup, j'ai pas eu accès à ça. Pour moi, c'était un peu les privilégiés dans ma tête un peu plus jeune. Et donc, ça a été une joie immense de pouvoir me rapprocher de la nature et d'apprendre des choses qui me paraissent essentielles pour juste vivre. Et voilà, donc, ça s'est très très bien passé voilà. Quoi, j'ai beaucoup de gratitude d'être ici et de rencontrer tous ces gens. C'est beaucoup d'expérience.
1: Dans quoi tu te projettes après les jardins ?
8: Je me pose pas mal de questions, mais j'aimerais le métier idéal un peu que j'aimerais avoir, c'est animer des ateliers un peu d'art thérapie expressif où chacun peut s'exprimer par la voix, le cœur, etc. Et du coup voilà, ou travailler dans la nature, moi c'est un peu flou encore parce que ça fait peur. Mais je suis un peu en sécurité où on va m'aider à clarifier et à passer par les petites étapes quoi, pour arriver jusqu'à là-bas.
1: Sans être indiscrète, Sarah, qu'est-ce qui fait peur ?
8: Ce qui fait peur, c'est qu'en fait, on se retrouve d'être seul. En fait, j'ai l'impression qu'on est plusieurs à souffrir d'une certaine solitude pour pouvoir subvenir à nos besoins et nos besoins que ce soit ne serait-ce que le propre bonheur, le sommeil, etc., mais aussi le loyer, machin, tout ça. Donc beaucoup de stress. Et ce qui fait peur, c'est que j'ai pas de diplôme à la base, donc je me jetterai un peu dans le tas comme ça, parce que du coup l'école ça me pas du tout, j'arrive pas à me concentrer quoi. et du coup ça fait super peur quoi, la société en général. Donc faut être entouré, mais c'est pas évident non plus de savoir bien s'entourer sur le long terme, quoi.
1: Comment tu analyses ton évolution depuis le mois d'avril ?
8: Eh bien, Je suis beaucoup plus réactif, efficace et dès que par exemple ils nous disent allez récolter les salades, ben je sais ce qu'il faut faire quoi. Donc c'est super intéressant d'avoir de la fluidité dans mes actions grâce à l'expérience et voilà quoi, c'est super cool. C'est super cool, surtout qu'il y a des gens qui viennent, ça tourne. Donc il y a des nouveaux gens qui arrivent et tout, qui eux soit connaissent pas tout ça. Mais du coup, il y en a beaucoup quand même, j'ai l'impression qu'ils connaissent un peu les bases. Et donc, j'apprends des connaissances quoi. Et je suis un peu égalité. Enfin, je me sens en égalité quoi avec les autres. Et voilà, c'est trop chouette. C'est trop trop bien.
1: Merci du coup, Sarah, pour ton témoignage.
8: Avec plaisir, merci beaucoup à vous.
1: Anne, est-ce que tu peux m'expliquer sur le plan juridique un peu là, il y a différents salariés. Ce ne sont pas des bénévoles hein, qui font les Jardins du Cœur. Ce sont des salariés qui sont en insertion. Qui paye ces salariés? Est-ce que c'est les restos? Est-ce que c'est un autre organisme?
9: D'accord. Alors, les personnes qui sont ici sont toutes en CDD d'insertion. Donc les CDD d'insertion, le principe, c'est que les salaires sont payés par l'État. Voilà. Mais aussi avec des subventions, c'est important de le dire, qui viennent du département, notamment pour les personnes qui sont bénéficiaires du RSA. Et puis nous avons aussi des aides financières de l'Europe dans le cadre du Fonds social européen. Voilà, donc c'est un ensemble de cofinancement, on va dire, mais les salaires eux-mêmes, c'est l'État, avec bien sûr une contrepartie qui est demandée, c'est-à-dire on nous demande d'avoir des résultats à l'insertion. Alors, résultats, ça reste plusieurs possibilités, ça peut être un CDD, une mission d'intérim, un CDI bien sûr, dans le meilleur des cas. Mais ça peut être aussi une entrée en formation ou une création d'entreprise.
1: Anne, est-ce que tu peux expliquer à nos auditoristes tes missions au sein des Jardins du Cœur?
9: D'accord. Alors moi, je m'occupe de l'insertion. Tout commence par les recrutements, puisqu'il faut les trouver, ces personnes qui vont rentrer au Jardin du Cœur. Donc je fais les premiers entretiens qui sont vraiment une prise de contact d'une manière assez... informel, je veux dire, pour voir si la personne elle a envie, si elle est prête et si on pense qu'elle va honorer son contrat et qu'elle va y mettre des bonnes choses. Voilà, ensuite donc je m'occupe de l'insertion, de l'accompagnement à l'insertion et ça consiste à déjà accueillir la personne là où elle en est avec ses difficultés du moment, ça peut être beaucoup de choses. Le budget, le logement, la santé, passer le permis de conduire. Donc là, on est plus sur un versant social. Et ensuite, on va aborder le professionnel. Et donc là, on fait de l'orientation dans un premier temps, essayer de voir un petit peu les métiers qui existent, mais aussi le territoire, les possibilités du territoire, parce que la plupart des gens ne veulent pas aller trop loin. Et on croise tout ça et on met en place des stages pour aller découvrir les entreprises locales, les postes aussi qui sont proposés. Et petit à petit, on tricote avec les personnes comme ça, un parcours d'insertion, en essayant vers la fin de toujours ramener vers de plus en plus de réalisme pour qu'elles ne partent pas sans rien, elles seraient déçues, et qu'elles puissent avoir une solution à la sortie.
6: Anthony ? Je suis nouveau dans la région, donc depuis le mois de mai, je suis saugrier. Avant, j'étais dans le nord à Emmaüs, donc c'est une association, je suis resté 17 ans là-bas. Et après, j'ai une opportunité de me rapprocher de la famille. Donc, c'était pas évident, parce que quand on quitte une vie associative, qu'on vit 17 ans là-bas, puis être à la vie active, c'est un peu compliqué, surtout quand on connaît pas l'endroit et tout ça. Et après, je me suis renseigné par rapport au Jardin du Cœur. Donc, parce que moi, je ne peux pas rester sans rien faire. Donc, donc c'était l'opportunité-là. Puis je me plais bien, une bonne ambiance. Puis ça me permet de découvrir parce que je n'avais jamais fait ça. Donc, Ça me permet de découvrir les légumes. C'est bien.
1: Du coup, ça vous a permis aussi de retrouver un côté associatif, un peu que vous aviez quand vous travailliez à Emmaüs.
6: Oui, oui. Bon, après, c'est pas pareil. C'est pas pareil. Parce que vivre à Emmaüs, c'est bon, différents postes et tout ça. Là, c'est le maraîchage. Bon, ok, c'est physique, c'est un petit peu physique aussi, mais bon, là, on est en plein air et tout ça, donc ça fait du bien.
1: Qu'est-ce que vous envisagez après les jardins?
6: Donc à la fin du mois de novembre, je passe à une formation CACES, parce que je veux faire préparateur de commandes ou mise au rayon, ou travailler au drive, genre charger les voitures, parce que j'aime bien être au contact des clients. Des gens, bah, comme à Emmaüs, hein, j'étais 10 ans à la vente, donc à la caisse, tout ça, donc ça... C'est ça que j'aime bien, c'est être au contact, j'ai besoin de voir du monde. Puis après, bah, si je peux travailler, après je peux travailler n'importe, hein, la logistique ou la fripe ou même les jeux vidéo, je suis un mordu de jeux vidéo, donc s'il y a un métier là-dessus, genre mettre en rayon, puis renseigner les gens, ceux qui connaissent pas trop tout ça, puis je connais pas mal qui sont jeux vidéo, donc bah, après n'importe, le boulot qui arrive, bah, je prends.
1: En quoi Anne, elle vous guide, elle vous accompagne?
6: Bah, par rapport à trouver des stages, elle nous aide à comment passer un entretien. Parce que moi et Emmaüs, on ne nous aide pas là-dessus, donc c'est qu'on n'a pas trop l'habitude. Et elle nous aide à faire les démarches, bah, tout ce qui est administratif, la CMU, comment lire un bulletin de salaire. C'est efficace, c'est efficace. Puis là, demain, bah, j'ai rendez-vous au Leclerc, donc avec France Travail, tout ça. Puis bah, ils cherchent des stagiaires, vu que ça va être la période des fêtes. Donc je pense qu'il va y avoir beaucoup de demandes. Donc bah, je vais miser là-dessus pour essayer de débloquer un bon stage.
1: Merci pour votre témoignage. Comment justement on trouve ces personnes? Est-ce que tu travailles avec France Travail? Est-ce que tu... avec d'autres associations? Est-ce que vous y avez du lien? Est-ce que vous travaillez avec les Restos du Cœur justement directement de Groyer ou de Saint-Sulpice-Lavore? Je l'ai vu par rapport à une collaboration au niveau du maraîchage. Mais est-ce qu'il y a une collaboration au niveau insertion?
9: Donc bien sûr, on travaille en réseau. C'est la base dans l'IAE, c'est-à-dire l'insertion par l'activité économique. On est tous ensemble et c'est un maillage en fait. Donc France Travail nous connaît très bien, on les connaît très bien. Et ils repèrent eux-mêmes des personnes qui pourraient bénéficier d'un parcours. La mission locale également nous envoie des jeunes. Le Cap Emploi nous envoie des personnes ayant une reconnaissance en tant que travailleur handicapé. Le département envoie des personnes qui sont bénéficiaires du RSA. Et puis, le bouche-à-oreille fait aussi beaucoup venir de candidatures. Les personnes qui ont déjà travaillé ici recommandent le jardin à leurs amis, à leurs voisins. Ça marche très bien. Voilà. Donc, on travaille également avec tous les partenaires sociaux. Donc, comme j'ai dit tout à l'heure, les partenaires qui sont spécialisés, eux, dans le logement, dans la santé, dans le microcrédit, les auto-écoles, etc.
1: Est-ce que le fait d'être sur Groyer, tu fais attention justement à ce que les gens puissent avoir des moyens de transport, d'accessibilité, qui ne viendraient pas mettre en difficulté le parcours de pouvoir venir tous les jours?
9: Alors, bien sûr, il faut que les personnes puissent venir au jardin par leurs propres moyens, tous les jours. Donc, aujourd'hui, avec les trottinettes, les vélos, ou même à pied, le covoiturage, ça s'organise très bien, en fait. Mais de fait, on a quand même 80% de Groyétois qui sont dans notre chantier d'insertion. Et ceux qui viennent de plus loin, donc ça va être Lavore, les environs, un bus, que Saint-Paul-Cap-de-Joux, eux, il faut qu'ils aient une voiture.
1: Comment on aide une personne à reprendre confiance en elle, en tout cas sur le plan du travail, mais j'ai l'impression que vous allez plus loin aussi, de plus, par rapport à la question professionnelle, il y a d'autres questions qui se soulèvent aussi dans l'accompagnement que vous proposez ici. Comment on accompagne quelqu'un, j'imagine que c'est très individualisé selon la personne qu'on accueille, mais En quoi t'es vigilante? Voilà.
9: Alors, je dirais déjà que l'accompagnement ne passe pas uniquement par moi et qu'une grande partie se fait avec Quentin, mon collègue, donc sur le terrain, avec toujours une posture valorisante. On est là pour apprendre. Il n'y a pas d'échec hein, ici au jardin. Et aussi beaucoup d'échanges entre ces personnes qui, comme tu l'as dit, viennent d'horizons très variés. Donc ils ont tous leur expérience, leurs petits tuyaux, les personnes qu'ils connaissent, et ils s'entraident énormément. Donc ça, c'est déjà une grosse partie du travail. Et entre eux, comme c'est bienveillant ici, forcément, ils voient qu'ils sont acceptés par le groupe, qu'on les écoute. Et ils reprennent confiance en eux. Enfin, ça se fait tout seul. Hein. Il n'y a pas vraiment besoin d'œuvrer dans ce sens. Après, quand ils sont dans mon bureau, donc là, plutôt en entretien individuel, c'est encore une question de posture, c'est-à-dire toujours valoriser la personne, lui expliquer qu'elle est là pour explorer, en fait, ses possibilités, son environnement. Et que, a priori, il n'y a pas d'échec. Même si, par exemple, un stage se passe mal, on en tire toujours des conséquences positives au final. Donc voilà, c'est toujours encourager, reprendre les choses quand la personne se baisse un peu les bras. On a parfois assez aussi d'avoir la pression toujours, de devoir avancer, permettre aux personnes de souffler un temps, si elles me disent « Oh là, j'en ai marre là, laisse-moi un peu tranquille ». Bon, j'écoute tout ça. Et je vais revenir, bien sûr, vers elles pour lancer des nouvelles démarches, mais on peut entendre aussi que s'il y a un problème de famille, un problème de santé ou autre, la personne, elle a besoin de souffler un petit peu. Et je crois que c'est vraiment l'image qu'il faut retenir ici, c'est que les personnes, elles posent leurs valises, et elle souffle, et c'est uniquement quand on est dans cet état d'esprit qu'on peut en fait réfléchir à ses projets d'avenir. Parce que quand on est tout le temps sur le qui-vive, c'est pas idéal pour réfléchir.
1: Moi j'ai vu un beau collectif, j'ai découvert un beau collectif aujourd'hui, qui ont toutes et tous parlé de l'importance justement de ce groupe, qui les fédère, qui les lie entre eux. Je me dis, est-ce que la marge ne va pas être trop haute quand ils vont retrouver un travail, parce que retrouver cette bienveillance, cet accompagnement, le fait de se poser, comment on prépare après à ce que ça soit un projet plus individuel et avec aussi, mais malheureusement, la réalité du rythme du monde dans lequel on vit actuellement et surtout du monde du travail actuel qui a mille et une complexités et difficultés, on ne va pas les nommer aujourd'hui, mais comment justement est-ce que vous êtes vigilants, toi et Quentin, à la préparation pour... parce que j'imagine que quand on est bien, c'est bienveillant, on est un peu dans un cocon, il y fait chaud, il y fait bon, et puis c'est beau. Et justement, comment est-ce que la marche n'est pas trop haute après? C'est la question que je me posais.
9: Alors, déjà, les entreprises du territoire, comme ça fait 20 ans que je travaille sur ce territoire, je les connais. Alors, pas toutes de l'intérieur, je ne suis pas rentrée dans chaque entreprise, mais j'ai eu beaucoup de témoignages, comme je vois beaucoup de monde, de personnes qui ont possiblement travaillé dans ces entreprises. Donc je sais un petit peu les attentes des entreprises, et c'est mon devoir en tant que CIP de transmettre tout ça, c'est-à-dire d'informer les personnes. Voilà, si tu postules ici, voilà ce qui t'attend, c'est les 3-8, les pauses ça va être 10 minutes, pas plus, tu auras 5 semaines de congés, pas plus, tu choisiras pas forcément toujours tes congés, et puis tu auras surtout, tu seras soumis à une cadence, à un rythme. Je leur explique que l'employeur, en fait, il faut qu'il s'y retrouve financièrement, et que jamais on emploie quelqu'un pour ses beaux yeux, pour lui faire plaisir, mais il y a toujours cette notion de rentabilité. Qui ici n'existe pas, puisque les légumes, on ne les vend pas, on n'est pas comme un maraîcher qui doit faire son marché, ses cagettes. C'est un petit peu en dehors de tous ces circuits marchands. Alors c'est vrai que c'est un petit peu un écueil, parce qu'on peut perdre le sens des réalités, et on me le dit souvent. Mais en même temps, je pense que ce temps est nécessaire, de ne pas avoir trop de pression financière et de productivité pour se retrouver soi-même, se rassembler soi-même. Et ça n'empêche pas qu'on n'occulte pas qu'à la sortie, bah, il va falloir être costaud, il va falloir être solide, et justement les gens se renforcent ici beaucoup. Et on leur apprend aussi à négocier avec un employeur, à ne pas forcément se laisser tout dire et tout faire. Là, récemment, on a quelqu'un qui est allé en stage. Eh bien, au bout de 3 jours, il a préféré arrêter son stage parce qu'il a dit ben, « on me parle mal, on me reproche de ne pas faire des tâches, mais personne n'a pris le temps de me les expliquer. Moi, je suis quelqu'un qui j'ai ma dignité, j'ai besoin de respect. » Donc, je n'offre pas ma force de travail à cette entreprise. Donc, nous, les CIP, mais pas que nous, hein, on a tout un travail à faire aussi pour faire comprendre aux employeurs que s'ils veulent garder les gens, et on a des gens de qualité ici, et on sait en parler de leur qualité, eh bien, il faut qu'eux aussi fassent un effort pour les écouter, les prendre en considération, les respecter, et que du coup, ils vont pouvoir recueillir tous les fruits de cette collaboration. Mais c'est vraiment une collaboration, et je crois que j'aimerais, en tout cas, c'est un souhait, qu'on en finisse un petit peu avec cette époque où le salarié, on peut tout lui dire, on peut tout lui demander, même des choses pas très réalistes, et c'est toujours lui, au final, qui sera peut-être... mis un peu en difficulté s'il n'a pas respecté les fameuses consignes. Mais attention, il y a vraiment... Maintenant, les gens recherchent de plus en plus une qualité au travail, une qualité de vie au travail. Et il va falloir être vigilant sur ce point. Nous, notre travail, c'est aussi de leur dire vous ne pouvez pas exiger cette qualité si vous ne donnez pas le meilleur de vous-même. Donc, leur faire comprendre que quand même, il faut mouiller sa chemise, que parfois, ben, si ça dépasse d'un quart d'heure ou d'une demi-heure, c'est pas si grave. Si on a un poste où on se sent bien, on a tous donné un peu de notre temps personnel pour l'entreprise. Et ne pas non plus être trop à compter chaque minute, chaque euro, ça devient insupportable aussi, cette logique. Donc, voilà, on leur explique que le monde du travail, ben... on s'investit aussi, et après on peut demander une augmentation par exemple, mais pas tout de suite en entrant. Il faut d'abord se donner un petit peu.
5: Eh bien, on nettoie les poireaux qu'on a ramassés.
1: Que vous avez ramassé du coup ce matin.
5: Voilà, on vient de les ramasser, et là on enlève les feuilles qui sont pas belles ou abîmées. On raccourcit les racines, on taille les pointes.
1: Ok.
5: Et ensuite, on va les laver pour qu'ils soient tout beaux à distribuer. Je m'appelle Tom et je suis arrivé ici il y a un mois et demi. J'ai eu vent de cette offre d'emploi là pour le bouche à oreille. Ça faisait un bout de temps que j'avais pas travaillé. Et bon, je connaissais bien le maraîchage quand même déjà avant. Et du coup, le rythme ici est assez chouette. L'équipe est sympa. Je trouve que tout le monde est assez bienveillant les uns avec les autres, c'est agréable. Et le rythme n'est pas trop désagréable comme ça peut l'être dans le maraîchage en général où le maraîcher il a le souci de qu'il faut qu'on travaille vite pour pas qu'il perde d'argent.
1: Non.
5: Tout ça.
1: Et toi, c'est des expériences que tu avais eues déjà dans le maraîchage, justement des cadences beaucoup plus. Grande.
5: Ouais. Ouais, ouais. Souvent. Et du coup ici c'est pas. Il n'y a pas ce rapport avec l'argent. Et avec le temps. Où c'est agréable, ça fait une transition, un retour à la vie active plus tranquille.
1: Tu parlais du groupe, Tom, c'est important justement qu'il y ait une bonne équipe. L'importance de l'équipe dans son travail.
5: Bah oui. Moi ouais, je pense que c'est important. C'est même d'ailleurs le plus important. Quelque chose qui. Si on fait un métier qui ne nous plaît pas forcément et qu'il y a une ambiance agréable dans le groupe, ça peut compenser. Bon, moi j'aime bien le métier de maraîchage, ça a du sens pour moi.
1: Quel sens ça a justement?
5: Et ça a du sens parce que, bah, parce que c'est faire pousser à manger pour les gens. Voilà, tout le sens est très concret. Nourrir les gens, travailler la terre, être dehors. Moi, ça me parle. Plus que caissier, par exemple. Ça aurait moins de sens pour moi.
9: Merci.
5: Avec plaisir.
9: Qu'est-ce que tu proposes justement aux différents salariés ? Je vois bien qu'il y a des temps de maraîchage, mais pas que. Est-ce qu'il y a aussi des ateliers ? Qu'est-ce que vous proposez ?
10: Alors, on fait des ateliers en groupe parce que la dynamique de groupe, c'est un autre moment qui est très intéressant aussi. Déjà pour accepter de parler devant les autres, ce qui n'est pas si facile. Accepter de se positionner, d'avoir une opinion, de s'affirmer. Et moi, je travaille avec eux énormément la communication. Parce qu'aujourd'hui, la personne qui sait communiquer a quand même beaucoup plus de chances de retenir l'attention d'un employeur que celle qui est muette. Et j'estime aussi que ce travail sur la communication, c'est un peu, on a parlé tout à l'heure d'explorer les entreprises, mais le jardin, c'est bien un lieu aussi où on s'explore soi-même, ses relations avec les autres, comment je réagis, est-ce que je suis claire dans mes objectifs, voilà, donc tout ça, ça demande de l'entraînement, c'est pas du tout inné, enfin pour certains c'est plus facile, mais pour d'autres c'est plus difficile, et du coup on s'entraîne comme un sportif, et on y va, et on répète, on le fait de manière ludique, j'ai plein d'outils assez amusants, mais au final c'est presque comme au théâtre, hein, on répète son rôle de demandeur d'emploi, et puis on essaye d'être crédible quand on va aller échanger avec un employeur.
9: Il y a aussi des... On m'a parlé ce matin de stage. Il y a en plus du coup du travail salarié des périodes de stage.
10: Voilà. Donc nous, on met beaucoup l'accent sur les stages parce qu'on estime que l'insertion, elle ne peut pas se faire au sein du Jardin du Cœur. Il faut forcément partir vers l'extérieur. Déjà pour découvrir les conditions de travail. Là, on est un peu dans l'atterrissage qui ne se fait pas toujours en douceur, mais des fois, ça se passe très bien, même souvent. Et ça permet de valider son projet, c'est-à-dire que nous, on a besoin de l'avis d'un professionnel qui va dire « Oui, cette personne, je l'encourage vraiment à poursuivre dans ce métier parce qu'elle en a les capacités, elle a les savoir-être, vraiment qu'elle se forme et on l'attend pour la recruter, il n'y a pas de problème. » Donc on a besoin de ce regard extérieur et en plus, à chaque fois qu'on part vers l'inconnu, et qu'on affronte l'adaptation à un nouvel environnement, ben, on grandit. Hein. Il n'y a pas mieux pour grandir d'aller vers l'inconnu.
11: Merci à Anne, Quentin, Tom, Sarah, Gelawen, Amra, Anthony et le reste de l'équipe de nous avoir présenté les Jardins du Cœur de Groyais. Pour les contacter, deux numéros, le 05 63 34 93 22 ou le 06 28 25 94 61. À bientôt sur Radio Albi.

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0: Coucou guys, bienvenue sur Radio Albigès pour une émission spéciale Pause Guitare 2026. Je suis Louisa et je suis avec...
1: Émilie. Nous sommes l'équipe de Graines de Reporters qui sont de retour pour les 30 ans du festival Pause Guitare. On vous propose la mise en onde d'un interview avec HYL enregistrée le mercredi 3 juin 2026 au Centre social de La Panouse.

Ceci est dans le cadre du projet Parcours Découverte avec l'association Arpège et Trémolo et nous allons entendre Marion.

0: Bonjour, peux-tu te présenter ?
1: Bonjour, je m'appelle Marion et je travaille depuis 4 ans au sein de l'association Arpège et Trémolo. Je suis chargée de billetterie, coordinatrice des bénévoles et responsable de l'action culturelle de l'association, donc du festival Pause Guitare.
0: Et aujourd'hui, qu'est-ce qui se passe ?
1: Alors aujourd'hui, c'est un des ateliers qui a été préparé par Sam, qui est le médiateur du projet Parcours Découverte. Et Parcours Découverte, c'est un projet qui existe depuis plus de 10 ans, 2013, il me semble, la première édition. Et c'est un projet qui aide les jeunes à s'intéresser au milieu du spectacle de façon générale. Et des jeunes, ou des moins jeunes d'ailleurs, il y a un petit peu de tout, mais cette année c'est vrai que c'est plus des jeunes qui sont souvent des publics éloignés de la culture. Donc ça leur permet de connaître les différents métiers du spectacle et de voir comment on organise par exemple un festival de musique.
0: Et donc il va y avoir une visio avec une interview. Qui est-ce qu'on va interviewer aujourd'hui ?
1: Alors aujourd'hui, les jeunes, parce que c'est les jeunes qui vont interviewer Johan, qui est le chanteur, le leader du groupe HYL.
0: Et qu'on retrouvera à La Panouse à 18h30 le mercredi 8 juillet dans le cadre de son concert, qui sera un concert gratuit. Et donc, dans ces structures qui accueillent des jeunes, nous avons trois centres sociaux, il me semble, et un IME qui va participer. Est-ce que vous pouvez les citer ? Voilà.
1: Oui. Donc, il y a le centre social de La Panouse, le centre social Adèle, il y aura Cantepo et il y a l'IME Échappée Verte.
0: Merci. Arnaud, un dernier mot ?
2: Oui, alors cette année est un peu particulière pour l'association Arpège et Trémolo et surtout Pause Guitare. Pourquoi ?
1: Parce que c'est notre anniversaire ! C'est les 30 ans du festival, de l'association du festival Pause Guitare. C'est la 30e édition.
2: Alors quoi de prévu ? Est-ce qu'il y a des événements particuliers qui sont prévus pour ces 30 ans ?
1: Oui, complètement. Cette année, le but étant de réinvestir les lieux emblématiques du festival. Donc, on va commencer à la cathédrale le mercredi avec la soirée d'anniversaire, qui est une soirée gratuite. Et notamment, il y a la carte blanche qui est donnée à Cali. Il y aura ensuite, du mercredi au samedi, toutes les scènes du off. Le vendredi, samedi, dimanche, il y a la programmation à la grande scène de Prat-Grossal. Et le lundi, surprise, on revient à Monestier où est né le festival Pause Guitare.
2: Radio LBJS est partenaire depuis quasiment les débuts de Pause Guitare. On aura quelques archives sons et photos à vous transmettre. Mais on sait très bien que c'est un grand travail d'équipe. Aujourd'hui, on est là justement pour découvrir les coulisses de ce festival. Est-ce que tu peux nous parler de la grande équipe qui travaille tous les jours, toute l'année à Pause Guitare ?
1: Carrément. Donc nous, on est 10-11 salariés à plein temps. Donc on travaille pour l'association et il y a plusieurs pôles en fait au sein de nos bureaux. Il y a les chargés des partenariats, il y a les personnes qui sont en charge de la communication, il y a la Marine donc qui est la directrice, la co-directrice avec Patrice. Il y a les personnes qui travaillent avec moi à la billetterie, aux bénévoles, à l'action culturelle. Il y a aussi toutes les personnes qui travaillent à la technique, la direction technique, la régie, la production. Enfin voilà, on est pas mal de monde. On est à peu près 10 dans les bureaux parce qu'il y a nos stagiaires qui nous soutiennent aussi sur cet événement-là. Se rajoute à ça plein de techniciens qui font que le festival peut se dérouler correctement.
0: Et alors cette année, c'est combien de bénévoles ?
1: Eh bien, pour l'instant, on ne sait pas, mais le but étant d'arriver à 1600. On va éviter de dépasser les 1600 bénévoles cette année, comme l'année dernière.
0: D'accord, merci bien.
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0: Est-ce que tu nous entends?
1: Ouais, moi je t'entends là.
0: Bonjour Johan, alias HYL. Moi je suis Émilie de le bénévole à la radio Albigès et nous sommes heureux de t'avoir en ligne aujourd'hui, mercredi 3 juin 2026. Tu es programmé le mercredi 8 juillet 2026 à 18h30 à la maison de quartier de La Panouse dans le cadre yes. des 30 ans du festival Post-Guitare. Pour mieux te connaître, est-ce que tu peux te présenter, nous dire d'où tu viens, ton âge et présenter rapidement ton parcours artistique ?
1: Alors, moi, je suis né à Toulouse, j'ai grandi à Toulouse et je suis toujours à Toulouse. J'ai 31 ans. Ça y est, je commence à vieillir. Et je fais de la musique depuis gamin. J'ai commencé à écrire, j'avais peut-être 10 ans. J'ai commencé la musique autour de mes 12-13 ans. Enfin, mes premières scènes, c'était à 13 ans et la musique, 11-12 ans. J'ai commencé par le rock, hard rock, etc. J'ai eu un groupe comme ça pendant longtemps. Et puis, en fait, j'ai jamais arrêté. J'ai découvert le rap autour de mes 18 ans. Quelque chose comme ça, et je suis tombé dedans direct, donc je rappe depuis mes 18-19 ans, donc ça commence à faire un moment, et là, mon parcours professionnel, on va dire, où j'ai commencé à vivre de la musique, et où j'ai monté, enfin, où je me suis défini avec ce nouveau Blaze HYL, etc., c'est septembre 2021, donc c'est un peu plus récent, ça a bientôt 5 ans, et voilà, j'ai deux musiciens sur scène, une petite équipe. Là, on prépare un troisième projet. Donc, c'est pas encore des albums. On appelle ça des EP pour

0: Et je fais ça avec vraiment mon petit groupe d'amis et puis on est content, ça avance et voilà, ça ne cesse de grandir.
1: On a écouté ta musique, il y a beaucoup d'émotions et ton univers, tu le définirais comment?
0: Bah, il est très éclectique et c'est volontaire parce que j'ai baigné, bah, j'ai commencé dans le rock comme je l'ai dit juste avant, j'ai eu un groupe de funk, j'ai touché à plein de choses. Et je voulais pas me cantonner à un style de musique. Alors ouais, la colonne vertébrale du projet, c'est le rap parce que c'est la musique que j'écoute le plus et c'est, je trouve, le style où tu peux le plus t'exprimer niveau texte. Et c'est ça qui m'intéresse le plus en faisant ce projet, c'est l'écriture. Et du coup, bah, je nourris ça, bah là, avec mes envies qui changent, avec beaucoup de pop, de funk, d'électro. Donc moi, j'aime bien le définir entre rap, pop, électro, assez solaire. Voilà.
1: Et donc les textes, c'est quelque chose qui est très important pour toi. Tu écris d'abord avec ta tête, ton cœur ou dans le rythme de la musicalité?
0: Je crois que tu écris toujours d'abord avec ton cœur, parce que sinon ça sonne faux. On est tous un peu pareil, au final on est tous différents, mais tous exactement pareil. Donc je crois que la meilleure façon de parler aux gens, c'est de parler de ta vie et de ce que tu peux rencontrer, des émotions que tu peux croiser, des embûches, des peurs, voilà, du fait de grandir, etc. C'est des sujets qui reviennent vachement dans ce que j'écris et on passe tous par ces périodes-là. Donc j'écris d'abord grâce et ou à cause de tout ce que je traverse. Et je les transforme en chansons. Et alors après, évidemment, avec Oody Boy et Flo, mes deux musiciens, ben, je travaille le rythme, je travaille les rimes, je travaille les placements, etc. Et après, il y a toute la mise en forme artistique pour arriver à ce que le morceau, ben, on en soit content et qu'il soit fini. Mais à la base, j'écris vraiment avec le cœur et souvent même sans musique. J'écris vraiment sur mon téléphone ou dans des notes sur papier, etc. Et voilà, mais un peu tout le temps, ça dépend des périodes. Mais voilà. En ce moment, j'écris moins, mais il y a des périodes où j'écris tous les jours, voilà, tout le temps.
1: D'accord, merci beaucoup. Maintenant, place aux jeunes. Ils ont préparé quelques questions pour toi. On va faire tourner le micro.
2: C'est qui Rémi et Nick dans la chanson Une vie?
0: T'es balèze parce qu'on ne me l'a jamais posé la question. C'est mes deux meilleurs potes. Mais depuis des années, hein. C'est mes meilleurs potes d'enfance. Rémi, je le connais depuis que j'ai 8 ans et on s'est jamais lâché. Et Nick, je l'ai rencontré après le bac et c'est les deux gars qui sont toujours là quoi qu'il arrive. Donc c'est avec eux que je fête mon anniversaire, c'est avec eux que je pars en vacances, c'est eux qui m'ont aidé à lancer le projet. Voilà, c'est eux que j'appelle quand je vais bien, c'est eux que j'appelle quand je vais pas bien. Ce sera eux au premier rang de mon mariage si un jour je me marie. Voilà, c'est mes deux meilleurs potes de toujours.
3: Merci. Qui c'est qui veut enchaîner avec une autre question? Ouais, tu te présentes, t'appelles comment?
4: Bonjour, je m'appelle Amel. Quels
0: Salut
4: rappeurs
0: Amel.
4: t'ont inspiré pour tes chansons?
0: On en a plein. Les premiers qui m'ont beaucoup inspiré, ça va être Orelsan, Gaël Faye, un peu Big Flo et Oli, forcément, parce que Toulouse. Mais il y a aussi plus récemment des artistes comme PLK, Ben PLG, Luigi PK. Voilà, voilà. J'aime bien ce rap qui mélange rap et pop, en fait, où c'est pas juste rap.
5: Bonjour, je m'appelle Célia. Comment as-tu vécu ton premier concert?
0: Mon tout premier concert ou mon concert en tant qu'HYL?
5: En tant que rappeur?
0: En tant que rappeur. Mon tout premier concert en tant que rappeur. Alors, il y en a eu un peu crash test que j'ai fait à Paris sur la péniche d'un copain. Donc, j'ai eu très, très peur parce que je ne savais pas du tout ce que je faisais et que c'était vraiment le premier. Et je ne le considère même pas dans l'histoire du projet comme vraiment le premier concert. Le premier concert où je me suis vraiment présenté en tant qu'HYL et que j'ai dit, ça y est, je me lance et c'est le début d'une aventure qui, j'espère, sera belle. Et j'ai bien fait de me lancer à ce moment-là parce que depuis, ça continue. C'était à Toulouse. Pour un tremplin qui s'appelle le Prix Nougaro. C'est un concours d'écriture où en gros tu passes demi-finale et finale et tu fais deux chansons. J'étais terrorisé parce qu'il y avait plein de professionnels dans la salle et que c'était tout nouveau. C'était des textes que je faisais pour la première fois sur scène. Et il se trouve que ce tremplin, je l'ai gagné et c'est ça qui a lancé en fait toute l'histoire derrière.
5: Merci.
0: Avec plaisir.
6: Bonjour, moi c'est Aijni.
0: Ça.

0: Soir. Hier, on avait écouté une musique pour essayer d'un peu mieux te connaître. Et dans ta musique, tu disais que tu faisais danser les gens, mais toi, tu dansais pas. Et du coup, je voudrais la signification, s'il te plaît.
1: Mais alors pareil, c'est bien vos questions. Hein. Devenez journaliste, il devrait s'inspirer les journalistes. Alors ben, en vrai, sur scène, je danse parce que j'ai pas le choix et que j'ai ma casquette jaune et que je suis HYL, je suis pas Johan. Mais dans la vraie vie, quand je sors avec mes potes dans des clubs ou dans des bars, je fais vraiment partie des gens qui préfèrent rester près du bar à boire ma bière tranquille et qui sont terrorisés des pistes de danse parce que je sais pas danser. Et du coup, toute ma vie, j'ai passé plus à regarder les gens danser et me dire, tiens, j'aimerais bien être avec eux et savoir me lâcher sur la musique comme ils font. Et j'ai jamais su faire. Et encore aujourd'hui, je danse pas dans les clubs, etc. Alors que je danse sur scène. Mais bon, voilà. C'est pour ça que j'ai écrit cette chanson et ça a parlé à plein de gens parce que je crois qu'on est plein dans ce cas à pas savoir danser en soirée. Et c'est OK.
0: Merci.

0: Bonjour, je m'appelle Naïl. Pourquoi portes-tu,
1: Salut.
0: Pourquoi portes-tu toujours une casquette jaune?
1: Alors, au début, en fait, j'avais besoin d'arrêter, parce que c'est dur quand tu deviens artiste de séparer ta vie perso de ta vie professionnelle. Parce qu'en gros, la musique, c'est toute ma vie et je passe 7 jours sur 7, 24 heures sur 24 à travailler. Et du coup, j'avais besoin d'un élément qui me sépare entre Johan et HYL. Et au tout début, avant de m'appeler HYL sur scène, etc., j'avais construit un projet où j'avais des personnages sur scène et je changeais de tenue, etc. Et en fait, il y avait un de mes personnages qui avait cette casquette jaune. Et quand j'ai monté HYL, je me suis dit, en fait, je vais garder cette casquette jaune parce que le jaune, c'est la couleur de l'espoir, du sourire. Moi, je faisais du graphisme avant et c'est une couleur qui renvoie voilà, beaucoup de choses positives. Donc, j'ai dit, je vais garder cette casquette jaune et ce sera un peu mon costume à moi d'artiste. Ce sera quand je mets ma casquette jaune, je suis HYL. Et le dimanche, bah, elle reste dans un placard et je ne mets pas ma casquette jaune.
0: Ok, merci.
2: Et une petite question, est-ce que tu es déjà venu sur le festival Post-Guitare en tant que spectateur? Tu connais?
1: Ouais, je suis venu. J'ai même déjà joué à Post-Guitare. J'ai joué en 2021, je crois, si je ne dis pas de bêtises. 2021 ou 2022, sur le tremplin Magic Surfy, l'après-midi. Et oui, je viens, j'y suis venu plein de fois à Post-Guitare. Je suis venu plus jeune. Et globalement, je viens tous les ans depuis que j'y ai joué parce que c'est un des festivals que je préfère en France. Vraiment, c'est top 3 des festivals en France pour moi. L'accueil artiste, il est fou. L'accueil public, il est incroyable. Ils ont toujours des programmations folles. Et en plus, du coup, je suis devenu très copain avec une grosse partie de l'équipe d'Arpège et Tremolo, Marine notamment. Et voilà, c'est toujours un plaisir de venir à Post-Guitare. Moi, j'y étais l'année dernière, j'ai fait tout le festival, c'était mes seules vacances de l'été, c'était le festival Post-Guitare. Donc ouais, c'est un des festivals qui me tient le plus à cœur de tous les festivals que je connais.
0: Bonjour, je m'appelle Mathis. Salut. Comment tu as créé la musique Une Vie?
1: Alors, Une Vie, c'est particulier parce que c'est un peu le morceau que j'ai écrit au moment de la rupture, où j'avais ce que je vous expliquais avant avec les personnages et tout ce que j'avais monté avant. Moi, j'y ai cru à ce projet et j'ai dû me résigner et me dire que ça ne marcherait jamais. Et du coup, j'ai supprimé plein de morceaux, j'ai tout supprimé. C'était une période de ma vie où il y avait une rupture amoureuse sur le tas, ça n'allait pas bien, j'étais pas bien dans mes baskets, je savais pas où est-ce que j'allais, j'avais très peur de grandir. J'étais en train de relancer, de repartir à zéro. Et du coup, j'étais tout seul à la plage à Seignos, à l'océan. Et je me suis mis à écrire ça sur mon téléphone, mais vraiment dans un état pas bien du tout. Comme une séance de psy presque, genre juste pour vider tout ce que j'avais en moi et que c'était important de le vider. Et je me suis jamais dit en l'écrivant qu'elle allait sortir. Et elle aurait pas dû sortir. C'est ça qui est fou. C'est que au moment où on sélectionne les morceaux pour le premier projet que j'ai sorti, moi je l'avais pas mis dedans parce que pour moi c'était plus un journal perso que quelque chose qui devait sortir publiquement. Et c'est mon équipe, c'est mes amis Rémi et Nick notamment qu'on a cité tout à l'heure. Ils m'ont dit non, mais tu peux pas, il faut sortir ce morceau. Il va parler à plein de gens, etc. Et je les ai écoutés. Donc j'ai enlevé un morceau que j'avais sélectionné pour mettre celui-là. Et il se trouve que c'est grâce à ce morceau que j'en suis là aujourd'hui. Et que c'est lui qui a eu le plus de résonance et c'est lui qui a fait le plus de bruit, qui a le plus de stream, etc. Et voilà. Donc, comme quoi, des fois, tu peux pas prévoir. Et voilà. Donc je lui dois beaucoup, mais c'était pas prévu qu'il soit public ce texte.
2: Merci beaucoup. Vraiment, on va clôturer cette interview, cette visio. Merci, merci vraiment du fond du cœur. On va t'applaudir.
1: Avec grand plaisir. Ciao.
2: Salut.
1: Merci beaucoup. Ciao, ciao.
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0: Bonjour, est-ce que tu pourrais te présenter, s'il te plaît?
1: Et bonjour, donc je suis Sam Bihan, chargé du parcours de médiation de post-guitare cette année, le parcours de découverte de post-guitare.
0: Alors, c'est quoi la médiation et à quoi ça sert?
1: C'est quoi la médiation? La médiation, c'est le fait de faire des rencontres. En fait, la médiation, juste faire des rencontres entre plusieurs choses, quoi. Et les choses, là, ça va être des artistes et des jeunes personnes publiques ou pas jeunes, à qui on va essayer de faire découvrir certains métiers ou certaines cultures ou certains arts. Et donc, la médiation, en général, c'est ça. Mais la médiation à post-guitare, principalement, c'est le but de faire découvrir des métiers de la musique et le festival à des jeunes entre 12 et 16 ans, là, sur les parcours, qui n'ont jamais participé au festival, pour la plupart. Et donc, du coup, on essaie de leur faire découvrir le festival par plein d'entrées, que je vais pouvoir détailler après, si vous voulez.
0: Est-ce que tu peux nous parler maintenant du Rose Festival? Oula. Et qu'est-ce que tu y fais?
1: Vous avez plein d'informations. Eh bien, en fait, mon métier à moi, de façon générale, c'est d'être médiateur culturel. Donc, je suis médiateur culturel pour post-guitare, j'organise des parcours, et je suis aussi médiateur culturel, mais là, un peu plus, parce que je suis chargé de l'action culturelle pour le festival Rose, Rose, pas Rose Guitare, je vais faire un mix à un moment, pour le festival Rose. Et donc, du coup, là-bas, je fais la même chose que je fais ici, mais en un peu plus grand parce que j'y passe plus de temps. Faut dire que je passe un sixième de mon temps ici et les autres cinq sixièmes pour le Rose Festival. C'est ce que je fais la plupart de mon temps à l'année. Et donc pour eux, j'organise un parcours de médiation aussi à l'année qui est lui un peu plus grand, qui est en 10 étapes, et des médiations sur le Rose Festival. Donc on accueille en tout à l'année plus de 1200 participants dans des médiations qui soient dans des concerts pendant l'année, sur les tremplins du Rose Festival par exemple, et sur le Rose Festival. Le Rose Festival, pour ceux qui ne connaissent pas, c'est le festival qui a été créé par Big Flo Oli il y a 5 ans, donc c'est un bébé par rapport à Post Guitar, parce que Post Guitar ça a 30 ans, mais le Rose Festival ça a 5 ans, et voilà, c'est un concert plus... La programmation c'est quelque chose d'un peu... très actuel, on va dire, dans les tendances de Big Flo Oli. Le public est très jeune, ils ont entre 20 et 23 ans pour la plupart, et c'est 30 000 festivaliers, donc c'est un peu plus que Post Guitar, là ils sont à 18 000 je crois, et voilà. Et donc pour eux je fais ça, j'organise ces parcours là de médiation à l'année et sur le festival.
0: Merci beaucoup et bonne fin de journée. Et il nous tarde de se revoir pour le concert de HYL mercredi 8 juillet 2026 à 18h30 à la maison de quartier de La Panouse dans le cadre des 30 ans du festival Post Guitare. Au revoir.
1: Au revoir, merci beaucoup. Au revoir.

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1: Dans cette émission, vous avez entendu Marion qui nous a présenté le projet Parcours Découverte. Puis, Johan, le rappeur toulousain du groupe HYL, qui sera en concert gratuit à La Panouse le 8 juillet à 18h30 dans le off du festival Pause Guitare. Et on a terminé cette émission par l'interview de Sam, médiateur d'Action Culturelle. Merci pour votre écoute sur les ondes de Radio Albigès. Retrouvez les photos de ces interviews et le podcast de cette émission sur les réseaux sociaux et notre site internet. Merci Louisa.
0: Merci Émilie.
1: Merci Sam.
0: Merci papa.
1: Et merci Arnaud.
0: Merci Arnaud.

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3: La 11e édition du festival d'Autun, parrainé par l'artiste tarné Casimir Ferrer, se déroule du 8 au 19 juillet en Occitanie. À cette occasion, l'association 1000 étoiles pour l'enfance de Castelnau de Lévis accueillera le 13 juillet le trio Amati Schmidt pour une soirée festive jazz manouche dans les jardins du Carla à 19h. Cette soirée mélangera musique, repas et convivialité dans une atmosphère festive et chaleureuse. Possibilité de rejoindre l'église du Carla par la rivière avec un concert au fil de l'eau, départ 17h30 depuis l'embarcadère Quai Choiseul à Albi. Retour en bus possible depuis le Carla et solution de covoiturage mise en place. Réservation pour chacune des dates et concerts en ligne sur le site festivaldautun.com. 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Pose ukulélé, c'est un événement intimiste que propose la Cheminée dans le quartier de la Madeleine à Albi, avec trois artistes en solo pour trois soirées intimistes, minimalistes, loin des écrans géants, de la fureur et du bruit, dans la fraîcheur à la Cheminée et en soutien aux artistes. Le 10 juillet, c'est Thomas Pradier, chanson, auteur-compositeur-interprète des chansons pop-folk en français, nourri d'influences anglo-saxonnes comme le Velvet Underground. 11 juillet, Aurore Chevalier, c'est du slam, cette parole féminine qui ose tout, qui se moque de la convenance, des interdits qui ont muselé des générations de femmes. C'est absolument bouleversant et nécessaire aujourd'hui. 12 juillet, Julien Fajol, Vacarme, guitare, saxo et voix, chanson à texte sur des musiques à l'esthétique rock mais très large. Entre des chansons énergiques et d'autres plus intimistes, le projet se veut humaniste et sensible. Entrée à prix libre est nécessaire. Pour en savoir plus, rendez-vous sur le site lacheminée.fr. Ou encore directement à la Cheminée, 5 rue Sainte-Claire, ou au 05 63 56 32 96, 05 63 56 32 96. Rendez-vous donc les 10, 11 et 12 juillet pour pause ukulélé à la Cheminée, dans le quartier de la Madeleine à Albi. Mediatarn vous invite à une séance spéciale clip au cinéma de la salle Arcé le lundi 6 juillet à 18h en entrée libre. C'est sur grand écran que les clips quittent le format restreint auquel nos usages les assignent trop souvent et ils retrouvent alors une ampleur visuelle, sonore et rythmique qui permet de les apprécier non comme des simples objets de communication mais comme des formes esthétiques à part entière. Une soirée animée par Nicolas Thévenin, enseignant en cinéma et directeur de la revue Réplique. Rendez-vous donc le 6 juillet à 18h à la salle Arcé pour une soirée avec Mediatarn autour des clips musicaux.

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1: Elles me font que des ennuis, dit le chat. Quand je crois les voir ici, je les entends ronger là-haut. Quand je les renifle à la farine, les voilà qu'elles se tartinent de saindoux, se chicotent des bouts de biscotte. Mais de qui donc parles-tu pour être dans cet état ? Des souris. Des souris qui vont ici, qui vont là-bas, qui sont là-haut, et me causent tant de soucis. Pauvre chat, et pourquoi les poursuis-tu ?
2: C'est que je m'ennuie, dit le chat, et je voudrais bien jouer au chat et à la souris.
1: C'est un jeu qui me va, j'aime chat, et les souris, comme tu vois, ne veulent pas jouer avec moi. Fais-toi souris, si tu peux, et tu leur diras de faire le chat. Elles joueront peut-être avec toi.
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0: Bonjour à toutes et à tous, amis auditrices et auditeurs. J'ai le plaisir d'accueillir à ce micro aujourd'hui deux étudiantes de l'Institut National Universitaire Jean-François Champollion d'Albi. Bonjour Antoine.
1: Bonjour.
0: Bonjour Romain.
2: Bonjour.
0: Alors, vous allez bien vouloir vous présenter à nos auditeurs. Alors Antoine.
1: Donc, je m'appelle Antoine, je suis étudiant en seconde année d'histoire à l'Institut National Champollion à Albi. Et moi et mon collègue Romain, nous avons travaillé tous les deux sur le sujet de la résistance en Midi-Pyrénées dans le cadre du VPHN.
0: Bien. Romain, vous avez quelque chose à ajouter ?
2: Non, je me présente. Je m'appelle Romain, j'ai 18 ans et je suis en première année de licence d'histoire à l'Université Jean-François Champollion.
0: Alors donc, en cette année 2017-2018, le thème de votre sujet d'étude est la résistance en Midi-Pyrénées. Vous allez donc nous présenter ce sujet, Antoine ?
1: Oui, tout à fait. Donc, pour commencer, on va commencer par faire un petit contexte. Donc, après la défaite de 1940, la révolution nationale voulue par le gouvernement de Vichy, la collaboration, sont rejetées. Malgré cela, le maréchal Pétain reste quand même durablement populaire. Après cette déroute, les Français sont donc résignés dans leur travail et dans leur vie courante. Cela ne dure que peu de temps, car en octobre 1941, les préfets du Tarn et de l'Aveyron admettent que la collaboration avec l'Allemagne nazie blesse les Français par sentimentalisme patriotique. Les Français sont alors dans la confusion. Il y a bien sûr les partisans de la collaboration, mais la frange de la population qui se voit ne plus la supporter s'agrandit. La radio de Londres attire de plus en plus d'auditeurs malgré son interdiction. En 1943, la scission avec le gouvernement de Vichy et Pétain devient définitive. L'occupation de la zone libre par les troupes nazies en novembre 1942 a accéléré ce mouvement. C'est à partir du printemps de l'année 1943 que la formation des premiers maquis dans la région prend forme. Dès lors, les réseaux se multiplient, ainsi que leurs actions et la dangerosité de leurs opérations. Mais les résistants doivent se former au maniement des armes et des explosifs, ce qui rend l'intégration de nouveaux maquisards longue. L'engagement dans la résistance n'est également pas unanime pour les opposants du régime nazi et au gouvernement de Vichy. Longtemps occulté par le résistentialisme, le faible taux de résistants en France est une réalité. En 1943, moins de 10% des réfracteurs prennent le maquis, parfois dans le seul but d'y s'y cacher dans des maquis refuges.
0: Alors Romain, vous allez continuer cette présentation ?
2: Oui. Il faut donc bien définir le terme de résistant comme une personne qui s'opposait à l'occupation allemande en s'engageant dans un combat actif et direct contre elle. En 1944, le terrible hiver rend la vie d'aller maquis encore plus difficile. Il refroidit bon nombre de combattants. On assiste alors à une forte baisse de maquisards. Mais malgré le faible nombre de résistants actifs, la guerre entre les réseaux de résistance et l'occupant avec les forces du gouvernement de Vichy s'amplifie et devient de plus en plus totale. Londres envoie des agents sur place pour aider à l'unification et à la coordination des mouvements résistants qui ont souvent été créés de manière indépendante. Nous pouvons alors nous demander si les groupes de résistants étaient disparates aux actions et aux idées différentes.
0: Alors Antoine, dans la résistance, on distinguait différents mouvements aux idées divergentes. Quels étaient donc ces différents mouvements ?
1: Donc premièrement, avec la frange communiste, donc dans la région, on peut premièrement citer Libération, une structure paramilitaire comme à Toulouse avec Jean-Pierre Vernon, qui est un ancien responsable des étudiants communistes de Paris. Cette organisation est donc très proche de la vision résistante communiste qui veut une révolution marxiste et non pas une simple libération de l'emprise du régime de Vichy et de l'ennemi nazi. Autre grand mouvement, Front National sera aussi très actif dans les actes de sabotage et de guérilla, tout comme le mouvement partisan français. En fait, on constate que contrairement aux autres mouvements résistants, ceux communistes ont toujours eu un effectif plus important et ont été plus actifs sur la scène combattante. On peut l'expliquer par sa nature révolutionnaire. De fait, à l'été 1941, l'opération Barbarossa galvanisera les communistes qui voient les forces allemandes attaquer l'URSS. Il n'y a alors plus d'ambiguïté due au pacte entre l'Allemagne nazie et l'URSS. La politique de renforcement à la clandestinité s'accélère. On augmente les tracts et la propagande en général en ciblant les ouvriers. L'objectif est de rallier à leur cause les ouvriers dans les usines, notamment d'armement comme à Tarbes.
0: Alors, un autre mouvement, lui, était constitué de démocrates catholiques. Alors, quelles étaient les différences entre leurs idées et celles des communistes ?
1: Les démocrates catholiques, contrairement aux communistes, sont, eux, favorables à Londres. Ils veulent que la France retrouve aussi sa souveraineté telle qu'elle l'avait sous la Troisième République. Ils ont comme objectif de faire réfléchir les Français, de les faire rejoindre la cause résistante grâce aux journaux clandestins. Leur voix se fera entendre, mais toujours à une échelle résistante. Elle restera donc limitée. Des hommes tels que Pierre-Henri Tégan, ou François Monton, dans des grandes villes du sud de la France, créeront le journal Liberté. Ce journal clandestin est la première forme de résistance que l'on peut constater par les démocrates catholiques. C'est un journal très bien fait et écrit par des universitaires. Il se garde de critiquer ouvertement le maréchal Pétain, ce qui révolterait le peuple qui lui était attaché, mais critique le nazisme et les positions du nouveau gouvernement. Autour de ce journal va se former la Naissance de Combat, un nouveau journal qui s'organisera dans le Sud et la région 4 de l'époque, celle de Toulouse. Le credo de ce journal est de s'accentuer sur la propagande, le recrutement et l'organisation. Ce seront ses maîtres mots. Les démocrates catholiques seront, pendant l'unification des réseaux de résistants, favorables à Jean Moulin.
0: Alors, en dehors de ces deux mouvements, Antoine, existaient différentes structures qui avaient à cœur de résister d'abord à l'antisémitisme français, mais aussi à l'antisémitisme nazi. Alors, quelles étaient ces différentes structures ?
1: Oui, tout à fait. La région a été affectée par l'antisémitisme malgré la présence de familles juives depuis des générations qui se sont très bien intégrées dans la région toulousaine. La population juive a alors le choix de faire face ou bien de fuir. Et c'est à partir de 1942 que les juifs se munissent de véritables structures résistantes malgré une attitude largement légaliste. Les éclaireurs israélites juifs, EIF, créés en 1923, se voient en 1940 présents dans de nombreux départements comme dans le Tarn et Garonne ou l'Aveyron. Après l'interdiction de ce mouvement, en 1943, elle sera à l'origine du scoutisme juif dans la résistance. Cela va alors préparer à la future clandestinité. Les juifs étaient alors soit cachés, comme à Lautrec dans le Tarn, ou encore dans les fermes du Tarn-et-Garonne. D'autres forment des groupes de combat, comme l'AGI, l'armée juive. Les francs-maçons sont eux aussi persécutés avec la fermeture des loges, on les chasse de la fonction publique. Cependant, nombreux d'entre eux rejoindront la résistance, comme Pierre Vandevenne dans le Tarn ou encore Maurice Fonvielle et François Verdier à Toulouse. Dans le Tarn, les syndicalistes ouvriers et les mineurs de Carmaux ou les usines des Hautes-Pyrénées et celles de Toulouse forment des groupes de résistants. Les protestants, quant à eux, rentrent aussi en résistance à l'image de ceux de Vabre dans le Tarn.
0: Alors, justement, dans le Tarn, comme à Vabre, par exemple, nombreux sont ceux qui, disait-on, prenaient le maquis. Alors, je m'adresse à vous, Romain. Tous les maquisards n'étaient pas forcément résistants. Qui étaient réellement les maquisards de la première heure ?
2: Alors, les premiers maquis sont surtout des maquis d'attente ou des maquis refuges formés par des jeunes qui fuient le service de travail obligatoire et les chantiers jeunes, qui sont alors organisés par l'Allemagne nazie pour envoyer des milliers de jeunes travailleurs français dans leur usine. Donc en effet, tous les maquisards ne sont donc pas résistants, du moins à la première heure. Ces jeunes seront rejoints par des patriotes de tous bords, des immigrés espagnols fuyant la dictature de Castro, des communistes, etc., comme l'a rappelé mon collègue. Ces résistants ne sont pour la plupart pas des

0: ans de plus entre janvier et mai 1944. Après le débarquement en Normandie des troupes alliées le 6 juillet 1944, le mouvement s'accélère avec près de 270 personnes supplémentaires qui viennent renforcer la clandestinité. L'affaiblissement des Allemands et l'entrée des Américains sur le sol français donnent un vent nouveau à la rébellion. Sentant le vent tourner, beaucoup de personnes rallient alors le mouvement de résistance pour rejoindre le camp des futurs vainqueurs. Enfin, après le débarquement des Alliés en Provence le 15 août 1944, qui leur assure la victoire, 135 hommes supplémentaires rejoignent l'opposition active à Vichy. Les maquis se remplissent. En mai 1944, c'est même 3 SS qui déserteront pour rejoindre le maquis de Vabre, près de Castres. Dans cette évolution, nous voyons que les résistants de la première heure sont peu nombreux, rejoints par d'autres au fur et à mesure que la situation évoluait en faveur de la France et des Alliés.
1: Alors on peut peut-être souligner que le maquis de Vabre a été créé par Guy et Odile de Rouville, qui habitaient à Vabre et qui étaient protestants. Alors nous allons faire une pause musicale qui va nous rappeler cette période si difficile avec la chanson « Ceux du maquis ».

0: 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Antoine et Roman, qui sont tous les deux étudiants en histoire à l'Institut national universitaire Jean-François Champollion d'Albi, développent aujourd'hui leur sujet d'étude, la résistance en Midi-Pyrénées. Alors Antoine, nous revenons donc au Maquisards. Pour les aider, il y avait une grande partie de la population en France qui a pris part à l'effort de toutes les manières possibles. Alors, quelles ont été leurs actions ?
1: Donc oui, en effet, une partie de la population prend part à l'effort de toutes les manières possibles. Et donc cela passe par chaque acte avec fait dans l'idée de la résistance. Ces actions sont telles que le ravitaillement des maquis, cacher des personnes persécutées par les deux régimes, distribuer des tracts ou encore donner des informations. Les informateurs sont recrutés jusque dans l'administration du Vichy et dans la police. On peut même voir que les services allemands sont noyautés, tels qu'avec Gérard Léo, infiltré dans les services allemands à Toulouse et à Castres. Pour relayer à la propagande résistante, il faut bien sûr aussi des hommes pour distribuer les tracts, ainsi que des hommes pour les écrire et pour les imprimer. Dans un rôle d'imprimeur, par exemple, à Albi, nous avions M. Pézous qui imprimait des tracts et des journaux résistants. Autre grande activité résistante dans le Midi toulousain est celle des passeurs vers l'Espagne. Nombreux seront les passages par les Pyrénées vers l'Espagne. Les passeurs ont des origines variées. Ce sont des prêtres, des instituteurs ou encore des hôteliers qui prendront ce rôle. Les évadés par ces réseaux de passage se comptent à près de 30 000 personnes, ce qui est très conséquent. On y retrouve des Français désireux de rejoindre les forces françaises libres, des militaires belges ou encore des résistants menacés par le régime de Vichy.
0: Alors, la vie donc dans les maquis, on le voit, était très difficile, Roman. Alors, vous allez peut-être nous parler maintenant des conditions de vie des maquisards.
2: Oui, alors les lieux appelés maquis ne sont pas forcément représentatifs de la situation. Ils sont très reculés, isolés, cachés par la végétation, souvent dans des immenses forêts. Le maquis est loin de son premier sens, une végétation caractéristique du climat méditerranéen. Donc dans ces forêts, la vie y est difficile, le terrain est abrupt, la végétation est dense et le climat est rude. L'hiver difficile en décourage plus d'un. L'autre difficulté, et elle n'est pas des moindres, c'est l'alimentation. En ces temps de guerre, les ressources de première nécessité sont distribuées lors des ravitaillements qui constituent la préoccupation première des maquisards. Les actions des résistants ont d'ailleurs souvent été le simple vol de tickets de rationnement ou la prise de ressources alimentaires. Voici par exemple une lettre de l'adjoint du chef de secteur François, adressée au lieutenant Lagne le 7 juillet 1944. Donc je cite: « J'ai donc dû constater que sur les 27 boîtes de conserve prises à la conne, vous ne m'avez envoyé en tout et pour tout que 10 boîtes. Il est bien entendu que les boîtes de conserve, quelles qu'elles soient, doivent servir de vivres de réserve. Je suis par conséquent en droit de supposer que vous êtes en train de vous constituer des stocks et que je n'aurai plus besoin de vous en envoyer. » En ce qui concerne les matières grasses, vous avez reçu 39 kg de graisse, végétaline, huile ou beurre. Vous n'avez fait profiter de personne de cette prise. Comme la ration est de 300 grammes par homme et par mois, vous devez en avoir suffisamment pour subvenir aux besoins de votre cuisine jusqu'à la fin du mois. Et je ne parle pas de la charcuterie. Je suis extrêmement surpris que ce soit précisément votre compagnie qui montre ce manque de sens de solidarité. » On voit donc dans ce message que la nourriture prise et rationnée et partagée, divisée entre les maquis, et qu'elle constitue une priorité pour la survie des résistants. Dans ces temps difficiles, la solidarité entre les groupes clandestins est capitale, mais peut parfois, comme ici, manquer.
0: Alors, en dehors de ces conditions de vie très difficiles et à la nourriture manquante, justement, il y a aussi la pression constante de l'ennemi sur ces groupes de maquisards.
2: Oui, en effet. Après 1944 et la mise en place des premiers réseaux de résistance, les combats entre maquisards et Allemands nazis entrent dans une guerre de plus en plus totale. Traques, arrestations, tortures, exécutions, la répression des nazis est très forte. Mais d'autres moyens de pression sont utilisés, comme les affiches de propagande qui font passer les maquisards comme des terroristes aux yeux de la population. L'exemple le plus connu, le plus célèbre de cette propagande anti-résistant est l'affiche rouge réalisée par les Allemands en 1944 sous l'occupation pour dénoncer la résistance comme un mouvement terroriste composé essentiellement de résistants immigrés. L'ennemi peut être donc partout, parmi les villageois, où il y a de nombreux dénonciateurs, ou même directement dans les maquis avec des espions allemands infiltrés.
0: Alors tous ces réseaux avaient bien sûr des chefs, des coordinateurs. Quels étaient donc ces chefs et coordinateurs de la résistance ?
1: En fait, on peut parler dans les premiers temps de la résistance d'instigateurs idéologiques. Avant les actes, il y a une réflexion résistante, une façon de penser de la résistance propre à chacun. Parmi les coordinateurs de la résistance, il est indispensable de parler des agents du SOE, le Special Operation Executive anglais. Leur objectif est de faire remonter à Londres la situation en France, ainsi que des informations sur l'état de l'armée allemande et sur quelles forces de résistance ils pourront compter pour le débarquement futur. Logiquement, ces agents vont travailler avec des mouvements résistants. En ce qui concerne l'unification des mouvements de résistance, celle-là a été difficile, on le sait par les méfiances que chaque mouvement porte sur un autre. Pour certains d'entre eux, on peut même parler de mépris. Cette unification se fait au prix de discussions compliquées et serrées. Henri Freinet, le chef du mouvement Combat, l'a par ailleurs expliqué à Jean Moulin, l'instigateur de cette volonté d'unification.
0: Alors, nous en arrivons donc à la conclusion de cette étude de la résistance en Midi-Pyrénées que vous avez faite cette année. Alors, qu'est-ce que vous souhaitez, tous les deux, Antoine et Roman, que l'on retienne de cette période de notre histoire ? On commence par vous, Antoine ?
1: Oui, donc moi j'aimerais mettre le point sur cette conclusion sur le fait qu'en fait chaque groupe de résistants avait des objectifs différents à l'image des démocrates catholiques et leur envie d'unité française et celle des communistes qui voulaient une réelle révolution marxiste par exemple ou tout simplement la communauté juive qui voulait se protéger de son génocide.
0: Et vous Roman ?
2: Je rejouais mon camarade sur ce point et puis voilà, retenir aussi que les résistants de la première heure ont été peu nombreux et c'est pourtant eux qui ont été les instigateurs de ce mouvement.
0: Bien, ben merci à tous les deux. Alors, je rappelle à nos auditeurs que nous étions aujourd'hui en votre compagnie, Antoine et Roman. Vous êtes tous deux étudiants à l'Institut National Universitaire Jean-François Champollion. Vous faites des études d'histoire. Merci d'avoir choisi Radio Albigès pour développer votre sujet. Bonne chance pour la suite de vos études. Au revoir
2: merci.
0: À tous les deux.
2: Merci, au revoir.
0: Et bonne écoute à tous nos auditeurs sur Radio Albigès.

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C'était Histoire Locale, le créneau des archives historiques de Radio Albitzès. Et sachez que vous pouvez retrouver l'intégralité de ces émissions sur le site des archives départementales du Tarn, archives au pluriel.tarn.fr.

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0: chat.
1: Papa, il y a un peu de matin, sur les épaules lourdes de papa, quand il part rejoindre le train du travail au champ ou au bois. Il y a de grandes forêts d'hiver, dans les yeux lointains de papa, d'enfance passée le nez en l'air, et d'âge d'homme le front en bas. Il y a des balles et des nuages, des jouets, des messes, des lilas, les fessées d'un enfant passage, caché dans la voix de papa. Il y a des fraises bien sucrées dans les fossettes de papa et dans celles qu'il m'a données et dont j'eus honte, honte sur moi. Il y a une maladresse secrète dans les mains calleuses de papa quand elles disent posées sur ma tête ce que ces mots ne savent pas. Il y a une houle sans trêve sous les sourcils noirs de papa, une mer endiguée par ses lèvres, une île que je ne connais pas. Il y aura encore du silence, et de l'hiver, et du fracas, et du souvenir un peu rance, sur ta tombe, toi mon papa. Je ne saurai alors jamais plus, orpheline sans nom, sans voix, écrire ce que jamais ne fut, l'absence à vie de mon papa.

0: Un jour, un poème sur Radio Albigès. La réforme tient du rabot. Elle ajuste, rogne plutôt. Elle tient aussi du papier vert. Ponce, affine, police. Et pourtant, ça grogne. Tu comprends, il faut des réformes. Trouver des avantages qui font naître davantage d'obligations. Ne faut-il pas que le temps de l'homme s'ajuste à celui de la production? La réforme, c'est pour le bien de tous, évidemment. Et pourtant, plus on ajuste, et plus ça va mal. C'est que la réforme trouve ce qui est bon pour le monde de l'action, de la manipulation chiffrée. La réforme est féconde pour faire passer la pilule. Elle a le sens du contournement, de la circonvolution, du contorsionnement. La réforme, c'est difficile à saisir. Sa langue joue à l'anguille en te prenant pour une andouille. Un jeu de cache-cache où la parole politique glisse, se faufile. Le tout est de faire perdre le fil, en expliquant bien qu'il faut faire mieux avec moins pour avoir mieux le lendemain. Ce lendemain qui chante pourrait être beau, mais dans la gamme des réformes, à la clé, il y a un bémol qui ne sonne pas juste. C'est une image, bien que cela concerne le son. Comment comprendre que la partition jouée, pour les uns, c'est une musique qui sonne bien, et pour les autres, ça sonne mal.
1: C'était Un jour un poème, Christian Taroux.

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Oui, c'est con ça. Quelqu'un d'autre ? Plaît-il ? Oui, c'est bien con ça. Est-ce que quelqu'un a une autre proposition ? Oui. C'est pas inintéressant, ça. Oui, bon bah, je vais enchaîner alors. D'accord, j'y vais. Un jour férié le dimanche, avoir du plastique dans la hanche, la mayonnaise sur ton chemisier blanc, la feuille de salade verte sur les dents, un apéro à la Beuclair, comme ça fait... De père,

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3: Pour votre créneau littérature, je vous propose des lectures jeunesse. 5 livres autour des fauves. Des histoires lues par Paolina de Radio Albigès et Lucie Callas. Mise en son par Paolina. Lecture 1, Je veux un chat de Tony Ross. Lecture 2, Le lapin et le tigre de Christian Roux. Lecture 3, Regarde dans la jungle. Lecture 4, Les taches du léopard par Gérard Chalian. Et lecture 5, Pourquoi le tigre ne grimpe pas aux arbres par He Zehong. Bonne écoute sur les ondes de Radio Albigès. Je veux un chat de Tony Ross. Cléa voulait un chat. Toutes ses copines avaient des animaux. Elles en avaient des grands ou bien des petits. Cléa avait l'impression d'être la seule au monde à ne pas en avoir. Et Cléa voulait un chat. Ses parents disaient toujours « Non, non, non, non, non !» Ça se fourre dans vos pieds, ça laisse des poils partout, ça passe son temps à miauler. Et il donnait à Cléa des chats pour de faux. Mais Cléa, elle voulait un chat pour de vrai. Alors, elle eut une idée géniale. Elle prit une couverture blanche toute douce, des aiguilles et du fil, s'enferma dans sa chambre et se fit un costume de chat. Puis elle enterra ses vêtements dans le jardin. « Le chat, c'est moi !» ronronna-t-elle. « Non, mais qu'est-ce qui te prend ?» s'écria maman. « Je reste comme ça jusqu'à ce que j'aie un chat, » dit Cléa. « Et si je n'ai pas de chat, eh bien je resterai toujours comme ça. » Le lundi, Cléa partit à l'école. Quand le maître vit son costume de chat, il se fâcha si fort qu'elle sauta tout en haut du tableau. Elle ne voulut pas redescendre, même pour une soucoupe de lait. Les chats ne mangent pas à table, dit Cléa, même dans les endroits chics. Du lait et une sardine, dit-elle au serveur. Une sardine crue, bien sûr, et vous me la servirez par terre. Bien, mademoiselle, dit le serveur. Et Cléa se mit à sentir le poisson.
4: Ah, berk, ça pue le poisson!
3: Quand ce fut l'heure du bain et du dîner, papa allait chercher Cléa. Cette fois, mon trésor, tu m'enlèves ce costume idiot.
4: Non, dit Cléa. Seulement quand j'aurai un chat!
3: Et puis, Cléa s'endormit sur le tapis de sa chambre. Au milieu de la nuit, ses parents furent réveillés par de longs gémissements. Et par les voisins qui tambourinaient à la porte. C'était Cléa sur le mur du jardin.
4: « Je veux un chat !»
3: miaulait-elle à la lune.
5: Oh, « Donnez-lui un chat !» dit M. Dodu, pas content.
6: Oh, « Mais donnez-lui un chat !» dit M. Crochu, pas content.
7: « Ça devrait peut-être être défendu, un tel raffut !» dit Mme Crochu.
3: « Je t'en supplie !» « Donne-lui un chat, » dit maman. Le lendemain matin, très tôt, papa alla chez le marchand choisir un amour de chaton. Il le prit dans ses bras et frappa à la porte des Cléa. « Cléa, j'ai une surprise pour toi. »«
4: Ouaf, ouaf !»
3: fit Cléa. « Je veux... » Devinez quoi ?

0: Le lapin et le tigre de Christian Roux. Dans une immense forêt vivait un tigre nommé Shorka. Shorka, il était si cruel qu'il chassait par plaisir, tuant tous les animaux qu'il rencontrait. Mais si la chasse est agréable, elle est aussi bien fatigante. Lassé de courir pour se nourrir, le tigre eut une idée. Désormais, chaque jour à midi, un animal devrait venir le trouver pour se faire dévorer. Si mon repas n'est pas là, ne serait-ce qu'une seule fois, je vous massacrerai jusqu'au dernier, rugit-il. Quand le lapin apprit la nouvelle, il réunit tous les habitants de la forêt. « Mes amis, leur dit-il, ne vous inquiétez pas, c'est moi qui irai demain chez Shorka et je vous débarrasserai de ce tyran. »«
1: Mais comment feras-tu, toi qui es si petit ?»«
0: Ça, c'est mon secret. Laissez-moi faire, j'ai mon idée. » Et le lendemain, bien plus tard que midi, le lapin se mit en route vers la demeure du tigre. En le voyant arriver, Shorka rugit de colère.
2: Comment ? C'est une minuscule bestiole comme toi que j'ai pour déjeuner alors que je suis affamée ? Et comment oses-tu te présenter devant moi avec un tel retard ? Viens là, que je te dévore d'une seule bouchée. Ensuite, j'irai me venger de toutes ces offenses.
0: Puissant Shorka, répond le lapin, sans trembler. Si les animaux m'ont choisi, c'est parce qu'ils pensent qu'il serait bon que tu fasses un régime pour te maintenir en bonne santé. Et si je suis en retard, ce n'est pas ma faute. J'ai rencontré sur mon chemin un tigre qui m'a demandé où j'allais. Lorsque je lui ai expliqué, il s'est moqué de moi, disant que celui qui restait chez lui, au lieu de chasser, n'est plus digne d'être roi, et que désormais c'est lui qui le serait.
2: « Vraiment ?» rugit Shorka.
0: « Mène-moi tout de suite à l'endroit où tu as trouvé ce vantard, et nous verrons bien qui est le plus fort, non mais !» En quelques bonds, le lapin emmène Shorka jusqu'à un puits. Puis, sans maître, c'est ici que se cache le tigre, au fond de ce château de pierre.
2: « Ah, le traître !»
0: hurla Shorka. « Je vais tout de suite le déloger. » Il s'appuie sur le rebord du puits et regarde à l'intérieur. Dans l'eau sombre, il distingue son reflet. Croyant voir un autre tigre, il se mit à rugir. Et son reflet rugit. Il lève la patte pour menacer, l'autre aussi. Fou de rage, Shorka se jeta dans le puits. Plouf ! Un grand bruit d'eau, un dernier rugissement. Et puis, plus rien. Noyé, il est resté. Le lapin rentre tranquillement chez lui. Et dès le lendemain, la forêt a retrouvé la paix et les animaux la tranquillité. Parfois, la ruse d'un petit vaut mieux que la force d'un puissant.

Regarde dans la jungle. Dans la jungle, le petit jaguar vient de se réveiller. Vite, vite, il part jouer. Les singes sont déjà occupés à se balancer. Ohé, les amis, je suis là, moi aussi. Un peu plus loin, il entend chanter les toucans et les perroquets. Chut, pas si fort. Les paresseux dorment encore.

0: porter des taches, comme les girafes, ou des rayures, comme le zèbre, et bien d'autres encore, avaient grand peur du léopard qui les chassait sans peine à cause de leurs taches et de leurs zébrures.
1: Alors nous, le léopard, on en a très peur. Ah oui, très très peur.
0: Alors, tous réunis, ils demandèrent conseil à la tortue, afin de savoir comment se protéger du léopard.
1: Grande tortue, conseille-nous.
0: Il faut faire des taches sur sa robe, répondit la tortue. Mais qui les fera ? Pas moi, dit la girafe, je suis trop grande. Ni moi, dit le zèbre, je ne sais pas dessiner. Ni moi, dit le grand coudou, j'ai trop peur. Ni moi, dit le serpent, je n'ai pas de pattes. Ni moi, dit l'oiseau, je suis trop occupé. Ni moi, dit l'abeille, je fais trop de bruit. Ni moi, dit la tortue, j'ai donné l'idée. Moi, moi, moi, dit le singe, toujours prêt à faire le malin. Quand le léopard dormira, après avoir trempé tes doigts dans l'encre de Chine, tu feras des taches noires sur sa robe. Mais fais attention, ne le chatouille pas, sinon, gare à toi, lui conseilla la tortue. Presse-toi, singe, sinon tu termineras dans le ventre du gros chat. Quand le léopard se réveilla, il n'en crut pas ses yeux. Il avait des taches partout. Alors il plongea dans la rivière, se tourna, se retourna, essaya le crawl, la brasse, la nage papillon. Mais quand il sortit de l'eau, les taches étaient toujours là.
1: Oh non!
0: Et c'est ainsi que le léopard a attrapé ses taches. Maintenant, tous les animaux le voient de loin quand ils chassent dans la savane.

0: Pourquoi le tigre ne grimpe pas aux arbres ? Un conte de pourquoi venu de Chine, raconté par Catherine Zarkat et illustré par Hezi Hong. Il était une fois, dans la forêt, un grand tigre très maladroit. Quand il sautait par-dessus la rivière, régulièrement il ratait son coup. Et tout le monde riait. Et comme il ne savait ni rugir, ni bondir, ni saisir sa proie, personne n'avait peur de lui. Au contraire, il sursautait au moindre bruit et les lapins s'amusaient à lui faire « bouh » pour le voir fuir la queue entre les jambes. « Ça ne peut pas durer », s'est dit le tigre. « Je vais aller demander son aide au chat. » « Bonjour chat, toi qui es si souple, si félin, s'il te plaît, sois mon maître. » « Apprends-moi ton art, je voudrais tellement être aussi agile que toi. »«
1: Ah non, tu me mangerais. »«
0: Mais non, voyons, » a bougonné le tigre. « Je te serai reconnaissant. Et si on t'attaquait, je te défendrai promesse de tigre. » «
1: Bon, d'accord, » a dit le chat.
0: « Aujourd'hui, cher élève, tu vas apprendre à bondir. » a dit le chat. Regarde bien mes pattes arrière, tu vois ? Assis, appui, détente. À toi. Allons-y. 1, 2, 3. Et le tigre a appris à bondir au-dessus de la rivière.

Bientôt, il bondirait sur ses proies. Les lapins se sont inquiétés. « Maintenant, cher élève, tu vas apprendre à rugir, » a dit le chat. « Ouvre la bouche et fais grrrr, a fait le tigre. « Mais non, ouvre grand, racle le fond de ta gorge. Écoute bien. Grrrr, a rugi soudain le tigre, si fort que le chat en a eu la queue hérissée et que toute la forêt a tremblé. Le tigre, très content de son maître, a commencé à le trouver appétissant. Mais le chat s'est méfié. « Aujourd'hui, c'est ta dernière leçon. Tu vas apprendre à saisir ta proie. Tu m'as donc tout appris ?» a demandé le tigre en se léchant les babines. « Absolument tout !» a menti le chat. Bondir, rugir, saisir, c'est tout un art. Allons, regarde comme on chasse une proie. Je la vois et je me cache. Je m'approche à petits pas. Je m'aplatis, l'œil aux aguets. Je bondis toute griffe dehors, je la saisis, je la mords et c'est fini. Bon appétit à toi. Le tigre a sauté sur le chat. Mais le chat qui s'y attendait a sauté dans l'arbre. Bien attrapé, hein, cher élève, a dit le chat du haut de son arbre. Menteur et traître que tu es. Tu croyais que j'allais finir en déjeuner de tigre? Tu ne m'as pas appris à grimper dans les arbres, grogna le tigre en rage. Cette leçon, c'est la passe secrète, a dit le maître chat en se léchant la patte. Ça s'appelle réfléchir. Et il a filé de branche en branche, d'arbre en arbre, bien loin dans la forêt. Et c'est pourquoi le tigre sait tout faire comme le chat, sauf grimper dans

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Et mon frère, est-ce que tu te sens bien? Ton aigle reviendra, le voilà qui revient. Et son cri de douleur et de jouissance aussi m'éjacule au visage de ces liqueurs secrètes dont naissent les iguanes. Des yeux reptiliens fouillent mes méninges, mes dents mordent et camouflent, et ma plume déraille sur papier gras des vérités alchimiques. La mer!

dimanche soir, la joie régnait dans la cité. Tout le quartier s'était rassemblé pour fêter cette chaude soirée de mai. Visiblement agacé, du haut de sa tour, un vieil homme a tiré, blessant mortellement un jeune qui n'en finissait pas de s'exalter. L'homme n'a pu être poursuivi. La seconde cartouche fut pour lui.

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Bonsoir, escoutaïdes de Radio Albicech, Sésame François, dit l'émission Trosses de Lingo. Juste avant de partir en vacances, on a tourné à trouver Maurice Balsa de la Servetat Peyralès, passaïde de Contes de las Belliados.

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Berger, n'aie pas peur. Tu as sauvé mon frère de ces oiseaux. Tu vois bien qu'ils se sont arrêtés de chanter. La voix poursuivit. N'aie pas peur. Je te ferai un cadeau que personne n'a jamais eu. Ça, c'est mon frère.
Lui, c'est la vie, et moi, je suis la mort, le diable. Lucifer a allumé ce feu pour se foutre de mon frère. La preuve, regarde bien, il n'y a pas de cendre. Je te mens pas, il n'y a pas de cendre de feu. Ce n'est pas un feu, c'est un trompe coquin du diable. N'aie pas peur, ce n'est pas une couleuvre. Souffle-lui dans la bouche et je te passerai un pouvoir que jamais personne n'a eu. Tu comprendras le langage de toutes les bêtes de la terre. 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

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Dieu est nommé le contail de Maurice Balsa, sus radio Albicèche à mes Français. Dans l'émission Occitano, troces de lingue, pouvez l'écouter le 10 à 10 euros ou le 17 à 12 euros. Comme de costume, on a écouté un moussinel de musique, tournant trouvat soin de Nadal que nous canto Ciao Zep, une fainéan ma sympathique et heureuse. 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

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Enfin, tournait à capta à co. 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Lo nostre mestre va morì, lo nostre mestre va morì. E lo poul? Es un coco, c'est une poule mouillée. Moi, j'en ai 50. Lui, il en a qu'une et il va en crever. Ce n'est pas une poule mouillée et il n'a qu'à la gouverner. S'il meurt, sa femme prendra sa place et lui, il finira en poule mouillée. Déshabille-toi toute nue, tu vas voir. Le pastre cum breguet coupait une broque de griffoule. 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Quand le médecin arriva chez lui, et qu'il alla se coucher, hop là, il vit la mort au chevet de son lit. Alors il comprit qu'il n'avait pas tenu parole. Il essaya de retourner le lit, mais la mort se trouvait au chevet et au pied du lit. 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

0: Eh bien, pour le savoir, je vais écouter l'agenda sur les ondes de Radio Albigès.
1: Radiodiffusion Télévision Française présente
2: la 11e édition du festival d'Autun, parrainé par l'artiste Tarné Casimir Ferrer, se déroule du 8 au 19 juillet à l'Occitanie. À cette occasion, l'association 1000 étoiles pour l'enfance de Castelnau de Lévis accueillera le 13 juillet le trio Amati Schmidt pour une soirée festive jazz manouche dans les jardins du Carla à 19h. Cette soirée mélangera musique, repas et convivialité dans une atmosphère festive et chaleureuse. Possibilité de rejoindre l'église du Carla par la rivière avec un concert au fil de l'eau, départ 17h30 depuis l'embarcadère Quai Choiseul à Albi. Retour en bus possible depuis le Carla et solutions de covoiturage mises en place. Réservation pour chacune des dates et concerts en ligne sur le site festivaldautun.com. 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Entre deux rives de Marie Cheneval, c'est dans Podcast ND, ce dimanche 5 juillet à midi. Pose ukulélé, c'est un événement intimiste que propose la Cheminée dans le quartier de la Madeleine à Albi, avec trois artistes en solo pour trois soirées intimistes, minimalistes, loin des écrans géants, de la fureur et du bruit, dans la fraîcheur à la Cheminée et en soutien aux artistes. Le 10 juillet, c'est Thomas Pradier, chanson, auteur-compositeur-interprète des chansons pop-folk en français, nourries d'influences anglo-saxonnes comme le Velvet Underground. 11 juillet, Aurore Chevalier, c'est du slam, cette parole féminine qui ose tout, qui se moque de la convenance, des interdits qui ont muselé des générations de femmes. C'est absolument bouleversant et nécessaire aujourd'hui. 12 juillet, Julien Fajol, Vacarme, guitare, saxo et voix, chansons à texte sur des musiques à l'esthétique rock mais très large. Entre des chansons énergiques et d'autres plus intimistes, le projet se veut humaniste et sensible. Entrée à prix libre et nécessaire. Pour en savoir plus, rendez-vous sur le site lacheminée.fr. Ou encore directement à la Cheminée, 5 rue Sainte-Claire, ou au 05 63 56 32 96, 05 63 56 32 96. Rendez-vous donc les 10, 11 et 12 juillet pour pose ukulélé à la Cheminée, dans le quartier de la Madeleine à Albi. Mediatarn vous invite à une séance spéciale clip au cinéma de la Salle Arcé le lundi 6 juillet à 18h en entrée libre. C'est sur grand écran que les clips quittent le format restreint auquel nos usages les assignent trop souvent et ils retrouvent alors une ampleur visuelle, sonore et rythmique qui permet de les apprécier non comme des simples objets de communication mais comme des formes esthétiques à part entière. Une soirée animée par Nicolas Thévenin, enseignant en cinéma et directeur de la revue Réplique. Rendez-vous donc le 6 juillet à 18h à la Salle Arcé pour une soirée avec Mediatarn autour des clips musicaux.

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1: Elles me font que des ennuis, dit le chat. Quand je crois les voir ici, je les entends ronger là-haut. Quand je les renifle à la farine, les voilà qu'elles se tartinent de saindoux, se chicotent des bouts de biscotte. Mais de qui donc parles-tu pour être dans cet état ? Des souris qui vont ici, qui vont là-bas, qui sont là-haut, et me causent tant de soucis. Pauvre chat, et pourquoi les poursuis-tu ?
2: C'est que je m'ennuie, dit le chat, et je voudrais bien jouer au chat et à la souris.
1: C'est un jeu qui me va, j'aime chat, et les souris, comme tu vois, ne veulent pas jouer avec moi. Fais-toi souris, si tu peux, et tu leur diras de faire le chat. Elles joueront peut-être avec toi.
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0: Ouais, salut tout le monde, salut les auditeurs. Le but de cet appel aujourd'hui, c'est de dire que je suis sûr que derrière ce répondeur, il y a plein de gens qui écoutent et qui aimeraient bien mettre un message comme je le fais actuellement. Alors sachez que moi, il n'y a pas très longtemps que je me suis lancé à le faire, c'est vraiment super. Donc à vous tous qui écoutez, qui avez quelque chose à dire et qui n'osez pas, allez-y, foncez, osez. Racontez-nous des histoires, c'est tellement bon d'entendre vos voix, vos timbres différents, ces intonations, il y a de la joie, il y a de la colère, il y a de la tristesse, il y a du désespoir, il y a de tout dans ces messages, moi je me régale. Donc allez-y, foncez.
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Rosalie regarde de sa fenêtre la vie du village. Les bancs de la place sont toujours occupés. Vieux et jeunes passent leur journée immergés dans un apparent farniente, scrutant du coin de l'œil leurs voisins à la recherche du prochain commérage. Pendant ce temps, lors de la messe, la voix solennelle du prêtre est soudain troublée lorsque le boss du village rejoint les premiers bancs de l'église. Tout cela, et bien d'autres choses encore, se passe dans un petit village perdu dans les collines de Sicile, à Finèche.

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Vous êtes toujours sur les ondes de Radio Albitsès, et si on s'écoutait un peu de rock polonais de l'année 67, une bonne année pour le rock polonais, on écoute Czesław Niemen avec le titre, traduit en français, « Le monde est étrange ». Bonne écoute sur Radio Albitsès.

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1: Radio Albigès vous propose maintenant les ateliers de la nuit. Quand on ne sait pas trop quoi faire d'un son, qu'on voudrait bien le mettre un peu plus en lumière ou que le micro a capté des choses dont on n'avait même pas idée. Bonne écoute. Ni rire, ni pleurer, comprendre. À la Libération, les horreurs de la Seconde Guerre mondiale ont remis au goût du jour cette idée simple : la démocratie ne tombe pas du ciel. Elle s'apprend, elle s'enseigne. Pour être durable, elle doit être choisie. Il faut donc que chacun et chacune puisse y réfléchir, et l'instruction scolaire des enfants n'y suffit pas. Se contenter d'instruire des enfants mène à une société dans laquelle les inégalités sont fondées sur les savoirs.
2: Non, parce que de toute façon, ça, vous ne pouvez pas. Il faut être adhérent depuis au moins 3 mois. Et là, ils se font en ligne et on n'a pas la possibilité de venir. Après, si vous voulez nous soutenir, vous pouvez aller sur le site de la MJC. Ils se font depuis le site de la MJC. Vous pouvez payer après en ligne. Voilà, ça va. Vous pouvez, si vous souhaitez le faire, vous pouvez le faire à ce moment-là. Bonjour.
1: Le 20 avril 1792, le marquis de Condorcet, député de l'Aisne, à qui on attribue généralement la paternité de l'expression « éducation populaire », propose à la tribune de l'Assemblée nationale de poursuivre l'instruction des citoyens pendant toute la durée de la vie.
3: Je vous propose de vous avancer, de venir vous installer. Il y a de la place pour ceux qui souhaitent prendre quelques couleurs ce matin. On avait commandé le soleil, il est parmi nous. Alors il y a encore quelques personnes qui patientent pour émerger. Et donc on va pouvoir ensuite démarrer cette assemblée générale.
1: Condorcet évoque cette partie de l'espèce humaine astreinte dans les manufactures à un travail purement mécanique. Il pointe la nécessité pour ces individus de s'élever, de connaître et d'exercer leurs droits, d'entendre et de remplir leurs devoirs. Il ne s'agit plus seulement d'instruction, mais d'éducation populaire et politique. En 2022, alors qu'il est convenu, sans doute à tort, de dire l'humanité émancipée et libre, à quoi peut servir l'éducation populaire et à qui peut-elle servir? Et qui peut ou doit s'en servir et s'en saisir ?

0: cette impression, non, ce silence. Merci à tous d'être là, d'être nombreux également. C'est extrêmement important que nous soyons nombreux ce matin pour cette assemblée générale ordinaire de la MJC. Elle est ordinaire statutairement, mais elle a un caractère exceptionnel au vu de la situation dans laquelle nous nous trouvons. Donc cette assemblée générale est ouverte officiellement. Il m'est arrivé de faire une petite blague au moment du rapport moral et de dire le moral est bon. Je m'abstiendrai de la faire cette année parce que ce serait mentir. Ce rapport moral, nous l'avons intitulé « Cap au pire ». Pour faire écho à Beckett, que nous avions cité en mars 2021, lors de l'opération On ouvre 2, où nous avions fait état non seulement de nos difficultés, mais de notre vision de la culture et de sa nécessité dans le monde que nous habitons.
1: Là, on est le 14 mai 2022 à Albi, dans la cour du bâtiment de la MJC d'Albi, la seule de la ville, pourtant chef-lieu du département du Tarn, et commune urbaine qui comptait 48 902 habitants en 2019, et dont la banlieue s'étend vers Arthès, Saint-Juéry, Le Séquestre et les autres communes de l'agglomération albigeoise, dont l'aire urbaine regroupait 100 832 habitants et habitantes en 2017. Ce 14 mai, c'est le jour de l'Assemblée Générale, introduite par Rémi Brassier, l'un des coprésidents de la MJC. Il y a pas mal de monde, des citoyens et des citoyennes, des animateurs et animatrices, des intervenants et intervenantes. La cour est pleine. Mais moi, quelque chose me chiffonne. Il manque un élément, la masse des usagers de la MJC. Où sont les 500 à 600 adhérents annuels et les 1000 usagers hebdomadaires? C'est la question que je me poserai tout le long de cette matinée.
0: Alors, fondée en 1957, la MJC d'Albi aura 65 ans à la fin de l'année. Menant une action socioculturelle depuis sa création, elle a vu naître bon nombre de structures albigeoises. Sans son existence, l'offre culturelle de la ville ne serait pas ce qu'elle est aujourd'hui. Elle a accompagné bon nombre de citoyens dans leur parcours de vie, citoyens jeunes ou moins jeunes. Beaucoup en ont témoigné, et vous pouvez en lire des traces de ces témoignages dans le hall de la MJC.
1: Je n'ai pas expliqué ce qu'est une MJC, maison des jeunes et de la culture. J'en serais d'ailleurs bien incapable puisque je n'ai jamais vraiment, moi, fréquenté de MJC. Issu de classe moyenne, vivant en milieu rural et étant fils unique plutôt introverti, j'occupais mon adolescence à des jeux vidéo et des balades en forêt. Nul besoin pour moi de suivre certaines de mes amies qui allaient à la MJC de Saint-Baudille pour jouer au baby-foot et fumer des cigarettes en cachette une fois sorties. J'avais donc une vision des MJC plutôt négative, en tout cas limitée. Or, une des définitions des MJC, c'est d'avoir pour objectif la responsabilisation et l'autonomie des jeunes citoyens. Elles veulent lier jeunesse et culture dans une perspective d'éducation populaire. Elles sont des lieux de rencontre et de création pour de très nombreux jeunes issus de publics variés qui permettent de se former, d'échanger et de créer. Vaste programme.
0: Cette MJC menait une action sociale avec la gestion d'un foyer de jeunes travailleurs qui est situé au deuxième étage, d'une auberge de jeunesse et d'un restaurant social, domaine qu'elle a dû abandonner au début des années 2000, faute d'aide publique suffisante. Cette situation a amené la MJC à céder le bâtiment qu'elle occupe encore, et qu'elle occupe depuis sa création, de le céder à la ville d'Albi pour assurer sa pérennité. La vente de la maison a été envisagée, à ce moment-là, dans un climat de confiance avec la municipalité qui, à cette époque, donnait la garantie à l'association de bénéficier de ce lieu pour y poursuivre son action. La ville d'Albi, propriétaire du bâtiment, le mettait à disposition de la MJC gracieusement par convention. À la suite des dernières élections municipales et contre toute attente, du fait du renouvellement de l'équipe majoritaire menée par Madame le maire, assurant son intention de soutenir le tissu associatif et les acteurs culturels dans sa campagne, l'année 2020 a marqué le début d'une remise en cause de la place de l'association et de son projet.
1: Voilà, c'est ça le vrai point de départ de ce podcast. La MJC d'Albi est menacée de disparition. C'est cette histoire-là que je voudrais raconter au présent pour tenter d'éclairer le passé et pourquoi pas l'avenir. Stéphanie Guirochomeil a été réélue maire d'Albi pour un second mandat en 2020. Elle avait succédé à Philippe Bonnecarrère qui avait fait basculer la ville à droite en 1995. Et depuis plusieurs siècles, la ville d'Albi avait été administrée par de nombreux notaires, médecins, architectes, industriels, capitaines d'état-major, juges, pharmaciens, mais surtout beaucoup d'avocats. Des positions plutôt bien placées dans l'espace social et économique. Une exception cependant fait la règle, un seul professeur a dirigé Albi, Michel Castel, de 77 à 95, un socialiste. Mais depuis 2020 donc, suite à plusieurs décisions municipales de la majorité d'Albi, la MJC, qui fêtait ses 60 ans en 2018, est malmenée.
0: Dès nos premiers échanges avec les élus, nous apprenions la réduction de moitié de la subvention de fonctionnement qui nous était accordée. Premier coup de massue, associé à une injonction de présenter un nouveau projet alors même que notre projet était soutenu, encouragé et reconnu jusqu'alors par cette même majorité. Nous avons fait le choix de répondre à ces actes de la ville par un travail sur notre projet mais qui était engagé déjà depuis quelque temps et par une adaptation de nos activités. Notre volonté a été de mieux valoriser la spécificité de l'action menée par la MJC d'Albi et de mettre en exergue de nouvelles orientations. Au-delà d'une réponse aux attentes de notre partenaire historique, cela a été pour nous une suite logique aux actions entreprises ces dernières années.
1: Projet, valorisation de l'action, nouvelles orientations, partenaires. On dirait un peu un manuel de néo-management, vous trouvez pas? L'éducation populaire n'échappe pas à une tendance générale de perte du sens des mots. Comme le dit Franck Lepage, un éducateur populaire, ce sont des mots qui ne veulent rigoureusement rien dire, mais qui ont l'air de dire quelque chose. En tout cas, ils ne disent pas ce qu'ils ont l'air de dire, et ce qu'ils disent vraiment, ils ne le disent pas. Ce sont des mots consensuels, qui évitent les conflits, qui peuvent souvent provoquer des malentendus aussi. Retenons surtout le mot projet ou encore le mot valeur et demandons-nous tout au long de ce podcast s'ils ont le même sens pour l'équipe de la MJC d'Albi et l'équipe de la municipalité.
0: En 2021, c'était aussi une année plutôt enthousiasmante de ce point de vue-là. Où nous avons obtenu la reconnaissance de la caisse d'allocation familiale, reconnaissance de notre expertise en matière d'accompagnement des initiatives et des projets de jeunes, puisque la CAF s'est engagée à co-financer des postes dans le cadre de nouveaux dispositifs qui est développé à l'échelle nationale, un dispositif qui s'appelle

0: manifestait aucun intérêt pour ce travail. En décembre 2021, elle a poursuivi son dessin en nous retirant sans motif toutes les subventions. Alors, en retirant toutes les subventions à la MJC, mais également en retirant ces subventions fléchées via le fonds GEP à la Fédération régionale pour le poste de directeur. N'oublions pas que nous ne sommes pas les seuls à être impactés par cette politique. Ce début d'année a donc été aussi celui où nous avons fait appel à un plus large soutien afin de signifier à la ville la nécessité de retrouver un terrain propice à un partenariat renouvelé. Vous êtes nombreux à avoir signé la pétition, à avoir fait des dons, des témoignages, et c'est l'occasion pour nous de vous en remercier très chaleureusement, parce que ça nous a donné du courage, courage nécessaire pour poursuivre nos engagements au sein de l'association. Au sein du conseil d'administration, qui est encore très éprouvé par ce climat de tension avec la municipalité et la difficulté à faire face à des décisions qui s'imposent à nous, sans discussion possible, eh bien, au sein de ce conseil d'administration, certains administrateurs en sont venus à présenter leur démission. 4 administrateurs sur 13 ont présenté leur démission. Là aussi, nous tenons à les remercier de l'effort colossal qu'ils ont fourni pour contribuer au travail actuel, au travail en cours, et à toutes les années durant lesquelles ils ont donné sans compter pour cette association. C'est un déchirement pour nous, ces départs, comme c'est un déchirement pour eux.
1: Ah oui, je ne l'ai pas expliqué non plus, mais une MJC, c'est une association loi 1901, association à but non lucratif, et dont le texte de loi dit qu'elle est un regroupement d'au moins 2 personnes qui décident de mettre en commun des moyens afin d'exercer une activité ayant un but premier autre que leur enrichissement personnel. Mais depuis quelques décennies maintenant, pas mal d'associations ont aussi des salariés. Là, pour le cas de la MJC d'Albi, ce sont 15 salariés et 18 intervenants réguliers qui sont concernés. Je n'ai jamais trop compris pourquoi il y avait des salariés dans des associations. Je ne l'ai jamais trop compris jusqu'à ce que j'en devienne un. Et aussi par mon expérience d'administrateur bénévole dans d'autres associations où on se rendait bien compte que le seul bénévolat ne suffirait pas à porter les ambitions que nous avions. Mais c'est vrai que je me demandais pourquoi, s'il n'y a pas de but lucratif, des gens pouvaient être payés à travailler pour une association. J'avais une lecture, disons, de droite des choses, en tout cas du travail. Je m'en rends compte maintenant. Comme si faire un métier qui plaît dans une ambiance conviviale, même si parfois auto-aliénante, était mal en soi. La valeur travail pour la droite, c'est le sens du sacrifice, pas de l'émancipation.
0: Malgré tous nos efforts, nous avons été contraints d'envisager un avenir beaucoup plus précaire, avec moins de salariés. Nous étions déterminés à poursuivre au mieux notre activité. Ce 1er avril, nous recevions un courrier de la ville d'Albi dénonçant la convention d'occupation des locaux que nous occupons. L'MJC d'Albi est mise à la rue et ne bénéficiera plus, à compter de la rentrée prochaine, de la rentrée scolaire prochaine, de ce lieu qu'elle occupe depuis 1957. Avec cette annonce, s'envolent nos espoirs de poursuite d'activité et de maintien de quelques emplois. Ces espoirs étaient permis par la sauvegarde que le tribunal nous a accordée le 12 avril, à l'audience du 12 avril. Avec cette expulsion, il y a de fortes probabilités que cette mesure de sauvegarde soit convertie en liquidation judiciaire. Le tribunal aura donc la lourde charge de se prononcer sur l'avenir de nos activités,

0: pas par défaut de gestion de notre part, puisque, ça c'est quand même un comble, hein, mais la santé financière de notre association, vous le verrez avec la présentation des comptes tout à l'heure, n'a jamais été aussi bonne. Mais se prononcer sur l'avenir de nos activités, le tribunal aura à le faire comme conséquence des décisions brutales de la ville. Ville qui, rappelons-le, a refusé en 2020 notre demande de moratoire au moment où ils ont diminué les subventions de moitié. Ville qui a cédé l'usage d'une partie des locaux que nous destinions à notre nouveau projet, la cour dans laquelle nous sommes installés aujourd'hui, à un bailleur social pour y construire un projet avec lequel nous sommes bien sûr en parfaite adéquation puisqu'il s'agit de l'extension du foyer de jeunes travailleurs d'Albi et qui n'a pas présenté notre demande de subvention au vote du conseil municipal en décembre 2021. Tout cela, donc, toutes ces mesures prises par la ville ont été prises sans nous laisser le temps nécessaire pour rebondir. Nous avons étudié les conditions de fonctionnement sans les subventions de la ville et sommes parvenus à imaginer les conditions d'une poursuite dans des conditions bien plus précaires, mais sans locaux, d'ici septembre, tout rebond semble impossible. La façon dont se sont succédées les démarches entreprises par la ville à l'égard de l'association nous amène légitimement à nous interroger sur son dessein. Pourquoi vouloir faire disparaître une association d'éducation populaire dont l'action est reconnue et appréciée par les habitants, par bon nombre d'acteurs associatifs ou institutionnels? En 2018, par ailleurs, lors de la célébration du 60e anniversaire de l'association, Madame la maire faisait l'éloge de notre action en la qualifiant de, c'est une citation, nous avons repris ses propos tels qu'elle les a prononcés, en la qualifiant de service public de la jeunesse et de la culture. Et en reconnaissant donc l'importance du projet et de la place de la MJC sur la ville. Dès lors, comment justifier un changement aussi radical de posture et des agissements aussi soudains que brutaux?
1: Et oui, comment justifier un tel virage de la part de la majorité municipale d'Albi? Pourquoi vouloir tuer la MJC? Quel est le mobile? Est-ce idéologique? La MJC serait-elle un contre-pouvoir gênant pour la mairie d'Albi? Il est vrai qu'elle a accueilli des débats citoyens via une association tierce dont certains acteurs et actrices ont ensuite fait partie d'une liste d'opposition lors de l'élection de 2020. Est-ce pour en finir avec l'éducation populaire? Mais l'éducation populaire de la MJC d'Albi est-elle encore celle de Condorcet ou du Conseil national de la résistance depuis son virage culturel? Et quelle vision, quelle valeur, quel projet proposerait la mairie si la MJC disparaissait pour une partie de la jeunesse albigeoise? Oui, je dis une partie parce que la jeunesse albigeoise n'existe pas. C'est un énième élément de langage pour ne pas dire ce qu'il a l'air de dire. Et que chacun y trouve son compte, sur un malentendu, on ne sait jamais. Pourquoi, comment, par quoi remplacer l'éducation populaire? Pas par le divertissement quand même. Ça a déjà été fait tellement de fois, ça serait trop gros, trop attendu. Mais il paraît que plus c'est gros, plus ça passe.
0: Nous n'avons jamais eu de réponse à toutes les questions que nous n'avons cessé de poser et que nous posions encore en conseil d'administration le 9 mai. La ville, membre de droit dans notre conseil d'administration, au sein duquel elle est représentée par 5 élus de la majorité, a simplement indiqué qu'elle ne reconnaissait pas l'intérêt de notre projet et ne partageait pas nos valeurs. La récente expression des élus dans le journal municipal Albimag, celui du mois de mars 2022, dont le titre est « À bout de souffle », dénigre ouvertement l'action de notre association et de son réseau, alors même que les élus l'ont soutenu, encouragé et salué depuis des années. On a des témoignages de ça. Il s'agit des procès-verbaux, des réunions du conseil d'administration et de nos assemblées générales qui se sont tenues tout au long du premier mandat de la majorité actuelle. Nous ne nous résoudrons pas à ce que cet AG soit le bilan conclusif de 65 années d'action au service des Albigeois. Durant ces décennies, cet MJC a contribué à faire de nous des citoyens engagés, soucieux du vivre ensemble et de la place à faire à chacun. C'est notre raison d'être ici aujourd'hui. Rien ne nous enlèvera ce désir de contribuer à un monde plus juste, plus solidaire, où chacun trouve à se satisfaire au travers d'œuvres communes. De ce moment d'une extrême gravité, nous souhaitons faire un moment de sursaut associatif et citoyen. Au-delà du périmètre de notre association, dont l'avenir, vous l'avez compris, est très incertain. Car malgré la fin douloureuse d'un chapitre de la vie de la MJC d'Albi, qui se soldera sans nul doute par une perte d'emploi pour l'ensemble de l'équipe, la vie d'une association est liée au désir commun de citoyens de défendre des valeurs et une vision de la société. Il nous semble aujourd'hui plus que jamais nécessaire de porter les valeurs de l'éducation populaire dont la démocratie a grandement besoin pour que dans ce monde, ensemble, nous maintenions du commun.
1: Je voudrais que ce podcast ressemble à ce que peut être de l'éducation populaire. D'abord, assumer ma subjectivité de ma compréhension ou de mes doutes sur le sujet, m'exprimer le plus clairement possible et donner des éléments factuels pour que vous puissiez aussi cerner le contexte de cette histoire, faire un pas de côté, prendre un temps de recul sur le temps qui file et sur l'urgence des situations, ne pas cacher des choses, savoir peut-être aussi poser des questions gênantes, me débarrasser des faux enchantements pour pouvoir m'émerveiller des vrais miracles, comme disait le sociologue Pierre Bourdieu. Oui, dans un podcast où il est question d'éducation populaire, ça fait toujours bien de citer Bourdieu. L'éducation populaire, c'est le contraire de la communication, de la com, le contraire de la langue de bois. Ça fait appel autant à l'intelligence qu'à la sensibilité. À suivre.

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Fix Niavo, jeune vétéran 2.0, volume 1, début 2016 dans les bacs. Et yo, le quartier général, Addictive Music. 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